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0: du Mouton à quelques heures de cette célébration. À suivre les nouvelles sportives et bien d'autres informations dans cette randonnée informative qu'on installe maintenant et tout de suite.
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0: Le grand direct de l'information qui démarre ce matin avec la complicité technique de Geoffroy Toli. C'est grâce à lui que vous me recevez chez vous à la maison. Vous savez, aujourd'hui c'est un jour particulier, jour de fête chez les chrétiens catholiques et donc chômé, férié et payé sur toute l'étendue du territoire national. Pas donc de parution. On va donc déroger à cette règle, à cette tradition de passer la une des journaux. Mais je vous propose en lieu place les phrases fortes du premier discours du président Romuald Ouadéhi avant d'installer la tranche de grogne qui va démarrer d'un instant à l'autre dans le discours de prémisse du nouveau président de la République du Bénin. Le président Romuald Ouadéhi, on pouvait entendre ce dimanche: une croissance économique n'a de sens que lorsqu'elle devient visible dans la vie des populations. Autre phrase, Kérékou Soglo Yayi et Talon, je veux être le continuateur de la pratique de paix qu'ils ont instaurée. Toujours dans le discours de Romuald Ouadéhi, on pouvait écouter, le Bénin ne cédera ni à la peur ni au relâchement. L'État sera ferme face à tout ce qui menacera notre quiétude et notre tranquillité. Toujours premier discours du président Romuald Ouadéhi, notre sécurité est notre unité et notre unité est notre force. Romuald Ouadéhi a également dit ce dimanche, en ce qui concerne nos voisins de la sous-région, nous sommes condamnés à travailler ensemble. Dans son discours de prémisse, on entend également, je connais les attentes immenses qui accompagnent ce mandat. Romuald Ouadéhi a également dit, je servirai le Bénin avec intégrité, avec courage et avec constance. Des propos rapportés et relayés par Fraternité FM. On va installer maintenant la tranche de grogne 01 44 70 44 44. C'est le code magique, le numéro à composer pour passer en direct sur cette tranche et partager avec nous vos préoccupations diverses, les difficultés que vous vivez dans vos localités. Votre avis sur l'actualité, qu'elle soit nationale ou internationale, mais vous connaissez bien le principe, pas d'injure, pas de diffamation, pas d'affirmation gratuite surtout. Détenez souvent les preuves de vos affirmations avant de passer en direct le 01 44 70 44 44. Le tout premier intervenant est au bout du fil. Auditeur, bonjour.
2: Bonjour, monsieur le journaliste.
0: Oui, présentez-vous, cher ami. Oui, on vous écoute.
2: Très bien. Monsieur Général, vous voyez, la pluie de dimanche passé, si vous avez créé, on ne continue pas à parler de ça. Parce que si vous prenez, à la fin de votre émission, monsieur Général, faites un tour au niveau du commissariat Banikani. Vous allez voir que la clôture est tombée pour une deuxième fois, monsieur Général. Et personne n'en parle, monsieur Général. La clôture était tombée une fois avant le vent du dimanche qui passait. Et ils ont encore construit. Et je vous assure que la clôture est encore tombée une deuxième fois. Monsieur le journaliste, il y a un problème au niveau de la clôture. Parce que les gens ont creusé. Alpha Taï a pris par là. Ils ont creusé et ils ont fait des caniveaux. Deuxième, ils ont encore creusé. Ils ont trouvé les tuyaux. Et la clôture, là, il y a un peu de l'espace en bas. Monsieur le journaliste, franchement, si le commissaire l'écoute, il n'a qu'à aller voir ça, il a dit qu'il faut Alpha Taï et tracer le programme et reconstruire la clôture. Parce que ce n'est pas bon que ce commissariat soit ouvert comme ça, ce n'est pas du tout normal. Je vous reviens.
0: Votre préoccupation est notée. Merci d'être passé par ici. Vous êtes le tout premier intervenant sur cette tranche de grogne qui attend de recevoir, pourquoi pas, une trentaine d'intervenants. 01 44 70 44 44.

0: qui a prêté serment hier, il a dit quelque chose qui m'a vraiment battu. C'est quoi? Il disait que pour être fort, il faut travailler avec les voisins. Franchement, et j'ai vu la délégation du Niger, du Burkina et du Mali. Et je voudrais lui demander le courage. Et qu'il continue ça, franchement, les Béninois vont le féliciter. Puisque personne ne peut travailler sans se sentir donné les mains. Quand c'est donné les mains, on ne peut pas, parce que nous, on est tenu à être frères et sœurs. Je veux parler du Niger, du Burkina Faso. Parce que la frontière, il y a déjà la frontière. On n'a pas demandé, c'est Dieu qui l'a fait comme ça. Donc, je souhaite la bienvenue à mon frère, à mon président, tout nouveau président, mon frère Romuald Wadaï. Que Dieu l'assiste, que les membres de nos ancêtres qu'il a, en prêtant serment, a prononcé que c'est Dieu-là, lui porte une effort pour qu'il puisse réussir dans les 7 ans à venir. Merci beaucoup.
1: Amen et merci pour votre appel, Monsieur Dossa, 01 44 70 44 44. C'est le numéro à composer pour passer sur cette tranche de grenier j'y arrive et partager donc avec nous vos préoccupations, les difficultés que vous rencontrez dans votre localité immédiate. Auditeur au bout du fil, bonjour.
2: Bonjour, monsieur le journaliste.
1: Oui, présentez-vous.
2: C'est de la part de Monsieur Biogado Haruna à Warissa dans la commune de Ndali.
1: On vous écoute, Monsieur Biogado Haruna.
2: Merci, Monsieur le journaliste. Ce lundi matin, je vous souhaite la bienvenue au tout nouveau président Romuald Wadaï. Monsieur Ulrich Ballo, nous avons une grande chance ici au Bénin. Ce que j'aimerais dire au tout nouveau président, Monsieur Romuald Wadaï, c'est de nous aider, nous, la population béninoise. En quoi faisant? Ouvrir la frontière entre le Bénin et le Niger. Après ça, monsieur le journaliste, je suis venu ici à Parakou et je rentre dans le fleuve de l'Opara pour vraiment nous entrer dans au niveau de cette saison. Vous voyez, les pluies qui ont commencé par pleuvoir depuis ces derniers jours. Même à l'heure où je vous parle, monsieur le journaliste, c'est maintenant que la pluie vient de terminer. Depuis hier, mais les gens de 17h, il pleut sauvagement ici à Warissa. C'est pour cela. Nous savons tous bien, M. Ulrich Ballo, bientôt la traversée du fleuve de l'Opara sera difficile. Par conséquent, je passe par votre canal. Voilà, c'est le président Romuald Wadaï de nous aider pour la reprise carrément d'un pont au niveau de la traversée du fleuve de l'Opara sur l'Ascaba Parakou. Bonne journée, je vous reviens à proximité.
1: Merci pour votre appel. Vous avez effectivement la possibilité de repasser une seconde fois sur cette tranche de grenier 01 44 70 44 44, le code magique à composer, à appeler pour passer en direct. Auditeur, bonjour.
3: Bonjour, monsieur Eric Cavallo.
1: Vous allez vous présenter, mais avant, vous diminuez légèrement le volume de votre poste récepteur.
3: Jérémy Boussou qui appelle du Pérou.
1: On vous écoute, Jérémy Boussou.
3: Merci, M. Spiri Chabalo. Nous souhaitons bienvenue à M. Wadaï. Et ce que nous lui demandons est quoi? Et il est resté en gouvernement avec l'ancien président M. Patrick Talon. Ils nous ont dit de serrer les ceintures. Nous avons serré les ceintures pendant 10 ans. Et c'est lui qui a gardé le portefeuille du ministère de la Finance. Donc il connaissait bien le malmite. Comment que l'argent est dans cette manière, c'est bien. Donc, ce que nous demandons, il n'a qu'à faire à ce que nous, les Béninois, nous devons un peu souffrir dans cette Bénin-là. Parce qu'on a beaucoup souffri pendant 10 ans-là. Sincèrement, ça n'a pas été facile. Avoir que nous jouons les deux bouts, vraiment, ça n'a pas été facile. Donc, il n'a qu'à faire à ce que les Béninois vont bien vivre dans ce pays. Mon deuxième préoccupation, je demande à notre maire, ils n'ont qu'à pardonner avec le secrétaire exécutif, M. Yatin Elix Bédé. Ils n'ont qu'à jeter un coup d'œil sur la voie Pérou-Guéra-Albarica.

0: parce que c'est sur cette voie que nos enfants passent pour aller à l'école. Et que la pluie a déjà commencé. Si vous voyez l'état de cette voie maintenant, vraiment, Éric Abaro, vraiment, ce n'est pas du tout acceptable. Donc, nous lui demandons de bien jeter un coup d'œil pour que cette voie soit réalisée, que ce soit la, le bonheur de notre quartier et de commune. Je vous remercie. Bonne journée, M. Éric Abaro.
1: C'est nous qui vous remercions. 01 44 70 44 44. Un autre auditeur au bout de fil, bonjour.
2: Oui, bonjour, M. Ulrich Abalo.
1: Oui, présentez-vous, s'il vous plaît.
2: Alassane Zoumarou de Touroubanikane.
1: Alassane Zoumarou.
2: De Touroubanikane.
1: On vous écoute.
2: Merci beaucoup, M. le journaliste. Mon message va directement au nouveau président installé.
1: Oui.
2: Les élections sont terminées. Enterrons la hache de guerre pour aller au développement. Le développement, c'est la cohésion nationale. La cohésion nationale, c'est de libérer les détenus politiques. Les détenus politiques vont rentrer au pays et ensemble, on va construire notre pays, le Bénin. C'est l'union qui fait la force, comme l'a dit un langage africain. Un seul doigt ne peut pas lancer la chose brillante. Et les fourmis ont appuyé que c'est l'union qui fait la force. C'est pourquoi ils arrivent à transvaler les détenus en groupe. Je vous souhaite un bon lundi et à tout le personnel de la radio.
1: Nous vous souhaitons également une très bonne journée de lundi, lundi de Pentecôte en plus. 01 44 70 44 44. Un autre intervenant déjà au bout du fil, bonjour.
3: Bonjour, Vandalité FM.
1: Oui, bonjour, présentez-vous.
3: C'est monsieur Amoulé Justin en direct depuis Tibona.
1: On vous reçoit en direct depuis Fraternité.
3: Merci, merci, journaliste. Ma première ovation, c'est pour je remercie l'Éternel des armées et qui protège toujours notre pays, le Bénin. Je le remercie de tout ce qu'il fait pour notre pays. Et je parle ici pour dire bravo au nouveau président, notre papa Wadaï. Dieu l'accompagne dans sa mission pour les 7 ans. Et je dis aussi merci à notre ancien président et pour notre papa Talon. Non, il a donné un bon exemple pour le peuple béninois, pour que chacun de nous, cette leçon qu'on suit dans tous nos endroits, dans tous nos services, que être chef là, ce n'est pas pour l'éternité. Il faut laisser la place quant à d'autres pour qu'eux-mêmes là, ils puissent apprendre à faire quelque chose. Ma deuxième préoccupation, ça concerne les promesses que l'ancien gouvernement fait à nous les parents d'élèves, que les bus seront payés pour distribuer aux universités, à nos universités, pour que nos enfants puissent à l'université. Les déplacements seront faciles pour eux. Ces bus-là, on a impatiemment. La promesse que, à nos parents, nous les parents d'élèves, que les filles de seconde en terminale ne paieront pas la contribution. Nous attendons impatiemment ces promesses-là que le gouvernement président nous a promis. Dernière préoccupation,
1: Vous allez revenir pour cette dernière préoccupation. Vous savez, c'est une question de principe ici. Il y a un temps qu'il faut respecter. Mais vous avez la possibilité de revenir une seconde fois, bien entendu. On vous espère. Un autre auditeur est en attente. On le reçoit tout de suite. Auditeur en ligne, bonjour.
4: Bonjour, monsieur le journaliste.
1: Oui, présentez-vous.
4: Ogboni Fidèle.
1: Ogboni Fidèle, on vous écoute.
4: Très bien. Ce matin, si le conseil central est à l'écoute, si le conseil de Tibona est à l'écoute, franchement, vous voyez, au niveau de Carrefour, Radio Déma, là, avant, il y avait les policiers qui restaient là-bas. Il y a eu maintenant, là, monsieur le journaliste, moi, j'ai fait quelques remarques. Depuis un bon moment, c'est la guérite, là, seule on voit, monsieur le journaliste. Normalement, regardez, à l'entrée et à la sortie, au moins, il doit avoir un agent, là, monsieur le journaliste. On ne sait jamais. Maintenant, au niveau de et la sortie de Cotonou aussi, il y a aucun agent, monsieur le journaliste. Oh, ce n'est pas bien. Ce n'est pas bien que qu'il sorte, au moins qu'il n'y a pas un agent pour intervenir rapidement. J'ai aussi le commissaire à l'écoute. Avant, au niveau de Radio Dema, il y avait les policiers qui étaient là-bas. Avant. Mais depuis un bon moment, Moi, je ne vois pas les policiers. C'est vrai qu'on les voit en ville, en patrouille, on les voit. Mais au niveau de ces carrefours-là, il doit avoir au moins un agent là. Et pour terminer, ma grogne, les temps d'arrêter au niveau des quartiers Banikan, Mayatom, franchement, ça nous fait mal, M. Général. Il y avait un projet en cours, et à chaque fois, on amène les poteaux. On amène les poteaux, on ramène ça ailleurs. Franchement, le maire quand nous aider. À demain.
1: À demain. Merci pour votre appel. On va prendre un autre auditeur après vous sur le 01 44 70 44 44. Ça crépite de l'autre côté de la baie vitrée. Auditeur, bonjour.
5: Bonjour. Présenté FM, Adam Bachirou, depuis le quartier Garé.
1: On vous écoute, Adam Bachirou.
5: On peut dire que c'est parti. Depuis ce 24 mai 2026, pour le mandat de 7 ans, Médine Romuald Wadaï. Avec la passation de service qui aura donné un connu de la présence des autorités, pas des moindres. En effet, les autorités de l'ARS à l'homme d'affaires d'un côté, sans oublier l'ancien président Bouniaï et Nissé Nosoglo, on peut dire que les premiers mots du président Wadaïen resteront longtemps dans les mémoires. Une croissance à deux chiffres, qui ne nourrit pas son âme, qui ne se pas dans les assiettes, notre solution pour une nouvelle dynamique, fin de citation. La mer des trois. C'est pour dire que déjà, avec le tout premier gouvernement, Médine Romuald Wadaï, 24 membres, dont 6 femmes et 7 anciens, avec l'ancien fulgurant au poste du ministre de l'Intérieur de notre tonton, notre grand administrateur Djibril Mama Sissé, à Saint-Préfet d'Ivoire, elle donne une chance à ce gouvernement. De l'autre côté, monsieur le journaliste, la présence de l'homme d'appel, Jésus Nangoté, doit permettre de trouver une solution commerciale entre les deux pays. Parce qu'on ne peut comprendre que la raffinerie d'un côté se soit à 104 km seulement de Cotonou et que le Togo, la Côte d'Ivoire, le Ghana, l'Éthiopie, la Tanzanie et bien le carburant de la raffinerie d'un côté, c'est que le Bénin n'est pas ce carburant. Qu'est-ce qui ne va pas? On ne peut comprendre que le ciment d'un côté soit à côté, le Niger, le Togo et autres, non? Mais que le Bénin ne l'a pas, c'est beaucoup plus moins cher. C'est du travail au président Wadaï, sans vraiment dans son assiette. C'est là, à côté, on peut le faire, il faut se rabaisser et aller vers l'autre. Donc, je vais avancer. Bonne journée à vous et que de vous.
1: Très bonne journée à vous aussi, Adam Bachirou. Merci pour votre intervention. 01 44 70 44 44 numéro à composer pour passer en direct. Auditeur, bonjour.
6: Oui, bonjour, monsieur le journaliste.
1: Oui, Biogado Aruna.
6: Biogado Aruna, directeur de Piwarika dans la commune de Nidali.
1: On vous écoute.
6: Merci, monsieur Ulrich Abalo, pour mon second et dernier passage très rapidement. Je suis venu remercier l'ancien chef de l'État, Patrice Talon, monsieur le journaliste. Vous voyez, l'ancien chef de l'État a mené des efforts. Il a refait le nouveau bourdon du carrefour de Maradou FM à Parakou jusqu'à Malanville. Après la finition de ce bourdon, tous les villages à l'eau de la voie interritaire Parakou Nidali ont bénéficié de lampadaires solaires. Le village de Warita, qu'est-ce qu'on a fait, monsieur le journaliste? En conséquent, moi, je passe par votre canal, là. Je vais laisser le chef de l'État de nous aider à placer des lampadaires solaires comme ils l'ont fait dans les autres villages. Vous savez, ma gueule, rapidement, la route Warika-Sontou-Pérére, ça fait 36 km. Mais après l'émission, monsieur Louis Abalo, prenez votre canal, venez ici à Warika et se rendre vers Pérére. Pas d'aller, pas de retour. L'eau a gâté ce tronçon. Nous demandons au tout nouveau chef de l'État, Romuald Wadaï, de nous aider pour la réparation de ce tronçon. On l'indique à vous, monsieur Ulrich Abalo, et à tout le personnel de Radio Fraternité.
1: Très bonne journée à vous aussi et à tous les habitants de Ndali. 01 44 70 44 44, le numéro à composer. Pour passer en direct, auditeur, au bout du fil, bonjour.
7: Bonjour, monsieur Abalo.
1: Oui?
7: Mesmetosu depuis Beyrou.
1: D'accord, on vous écoute, Mesmetosu.
7: Je vous dis merci beaucoup pour tout ce que vous faites pour la nation. Et que Dieu vous garde. Depuis le commencement, vous écoutez tout ce que mes amis ont dit. Je ne suis pas contre le contraire. J'ai dit bonne arrivée au président, le président Wadaï. La seule chose qu'il reste à faire, c'est de faire sortir le social. La seule chose qu'il reste à faire, c'est de trouver la place à nos jeunes. De trouver du travail à la jeunesse béninoise, de penser à la jeunesse béninoise. La chose qui reste à faire, n'ont pas trouvé à manger, les gens n'ont pas trouvé à faire. Si même qui a fait le goudron, qui a fait l'hôpital, qui a fait un peu partout, et l'hôpital n'est pas moins cher, mon frère, qu'est-ce que nous avons gagné dedans? Aujourd'hui, tu ne peux pas aller à l'hôpital si tu es malade. Il faut avoir beaucoup de l'argent. L'argent là, c'est où aujourd'hui? On ne trouve plus, on ne gagne plus. Il n'y a plus de l'argent, il n'y a plus de travail. Tu te lèves, tu vas rester à la maison dormir. Mon frère, qu'est-ce qu'on peut applaudir? Donc, ce que moi, je vais dire au nouveau président, pour l'applaudir, de faire simplement ce que les hôpitaux sont en train de dire. Et d'écouter souvent, souvent les radios.
1: D'accord, merci à vous, Mesmin Tosu, temps d'antenne épuisé. Possibilité pour vous de revenir pour un second passage, je veux dire, bien entendu. 01 44 70 44 44, un autre intervenant déjà au bout du fil. Bonjour.
8: Rebonjour, c'est Amrégistin qui revient.
1: Pour un second et dernier passage, on vous écoute.
8: Bon, je salue le président de la RAC et tout l'actuel gouvernement, tous les promesses, la subvention que les gouvernements doivent donner aux radios privées, aux télévisions privées. Le gouvernement précédent ne l'a pas fait. Ils ont dit qu'ils sont en jeu là. Ils sont en train de réformer, et ils ont réformé jusqu'à les subventions là ne sont pas arrivées. Non. Je demande au nouveau gouvernement qui a pris service hier que ces réformes-là, tout ça soit abouti pour que les subventions qui doivent revenir aux radios privées, aux télévisions privées pour les soulager, que ces subventions-là les parviennent. C'est ma première préoccupation, ça.
1: Oui, allez-y rapidement, oui.
8: La deuxième préoccupation, c'est un concernant notre président, actuel président, qui est en place maintenant, a dit que dans les hôpitaux, c'est une urgence qui va déposer certains sous-là pour que ceux qui viennent en urgence-là, qu'on les soigne sans attendre leurs parents pour éviter les décès prématurés. Nous demandons que ça soit une réalité. Bonne journée, fraternité et bon vent.
1: Et très bonne journée à vous aussi. Je précise que l'aide de l'État à la presse privée a été accordée, bien entendu, aux journalistes, mais sous autre forme. On a effectivement fait des réformes et donc l'aide passe désormais par des formations et par autre stratégie. On a même reçu ici à Fraternité l'équipe de la RAC pour former les journalistes dans ce sens-là. On va passer à un autre intervenant, 01 44 70 44 44, un intervenant est déjà positionné. On vous écoute, bonjour.
9: C'est le vécu de Bossou Jérémy, je suis Pérou Béla, monsieur Élie Babalo.
1: On vous écoute, Jérémy Bossou.
9: Voilà, merci beaucoup, monsieur journaliste. Au temps de Charles Toko, il y avait une réforme qui a dit, ceux qui ont les détails, d'envoyer les détails dans les thèmes. Mais à ce que nous constatons aujourd'hui, c'est le contraire, M. Élie Chabarro. Les paysans n'ont pas de temps dans la brousse et en ville ici encore, on n'a pas le temps avec les éleveurs. Nous sommes pêchés par les éleveurs, M. Élie Chabarro. Alors que la pluie commence déjà que toutes les parcelles vides ont pris d'assaut par la population en train de labourer. Et que c'est là que les éleveurs on l'a fait de prendre les détails pour venir en patrouillage. Mais ce n'est pas du tout bien, M. Élie Chabarro. Moi, je demande à notre maire de prendre son bâton de pèlerin et finir avec cette pèlerin qui a produit dans la ville du Corapou. Parce qu'on ne peut pas comprendre que nous allons continuer à partager les mêmes passages avec les éleveurs et les détails dans cette ville-là. Ça ne va pas du tout. Donc, il faut que il prenne son bâton de pèlerin pour finir avec cette pèlerin pour que nous gérons la paix dans cette ville. Je vous remercie. Bonne journée à demain.
1: Nous vous remercions également. Le maire Zulkifli Zakari est certainement à l'écoute de votre préoccupation. Ou alors, les chargés de communication qui l'entourent vont faire le travail pour lui faire écouter votre message. On va passer à un autre intervenant déjà positionné, bien entendu. Oui,
10: bonjour, monsieur Avalo.
1: Oui, c'est qui, s'il vous plaît?
10: Patrick de Châtier de Retour.
1: Ah, d'accord, on vous écoute.
10: Merci beaucoup. L'ancien président, au moment où il tenait le pouvoir en 2016, nous a demandé de serrer la ceinture. On a serré la ceinture et resserré encore. Et normalement, à quelques jours de son départ, à quelques mois de son départ, il devait différer la censure avant de partir. Il ne l'a pas fait. Je voudrais demander au tout nouveau président de pardonner pour différer un peu la censure. Parce que tout est devenu terre dans le pays. Et prenez l'exemple de l'essence. À la pompe, on a mis 30 francs. Tout ça. À côté de la mission, les taillons, n'en parlons pas. Donc, nous avons un voisin, hein, de, à côté, le Nigeria, l'homme fort du Nigeria, là, il a des raffineries, non? On pouvait se rabattre au Nigeria et prendre l'essence là pour nos pompes. Mais on ne l'a pas fait, mais on envoie à Koweït. Dans des pays, des trucs là, est-ce que les essences ne seraient pas chères? Et on n'a pas cherché à subventionner. Donc, je voudrais demander au tout nouveau président de pardonner pour différer un peu la ceinture pour nous, pour que l'on puisse respirer un peu. Merci beaucoup et bonne journée à vous.
1: C'est nous qui vous remercions. 01 44 70 44 44. Encore quelques minutes à passer sur cette tranche. Je rappelle à notre communauté digitale qu'il est possible pour elle d'aller suivre en live le grand direct de l'information sur TikTok. Ceci grâce à Socrate Danton, positionné depuis le démarrage de cette émission. Il est au bout du fil. Oui, on vous écoute. Bonjour. D'accord, on vous écoute, Mesmen Tosso.
11: Je vous donne la santé.
1: Amen.
11: Je vais dire à nos responsables, surtout le maire, le nouveau maire, qui vient de commencer, et je sais qu'il va faire. Nous avons un grand problème dans le quartier Bayerou. Si vous venez aujourd'hui, vous allez trouver que nos fils courants sont par terre. Ils n'ont qu'à tout faire pour nous donner quelques photos à Bayerou, mon frère. Et avant-hier, je pensais, mais j'ai coulé les larmes, mais je me suis demandé quels sont en affaire la commune de Parakou, qu'est-ce que Bayerou a faire pour la mairie de Parakou, qu'est-ce que Bayerou a faire pour les autorités de Parakou. Malgré, vous êtes le témoin, malgré tout ce que je disais depuis des années, on a fait des demandes, on a écrit, on a tout fait, on a tout dit. La politique est venue nous voir, vous dites, on va vous donner des photos. Jusqu'à aujourd'hui, monsieur Abano, qu'est-ce qu'on a faire? Allez nous aider, allez voir de quoi il parle. Déjà, nous souffrons, Abano. Nous souffrons tellement. Non, moi, je ne sais plus comment faire. Je ne sais plus quel sacrifice faire. Il n'a qu'à pardonner. Si c'est au moins 40 photos, il n'a qu'à nous donner à Balou. Je vais dire au nouveau président. Parce que le peuple Bénin a dit que le Bénin a deux dirigeants. Non. Nous avons un seul président qui va nous diriger pendant 7 ans. Il n'a qu'à travailler. Il n'a qu'à écouter son peuple. L'hôpital, il y a des problèmes. Que Dieu vous garde, paternité. À demain. Bye bye.
1: À demain, Mesmen Tosso, merci pour vos deux passages sur cette tranche de Grenoble. 01 44 70 44 44, numéro à composer pour passer en direct et passer, partager bien entendu avec nous vos préoccupations, les difficultés que vous vivez autour de vous. Auditeur au bout du fil, bonjour.
12: Adam Bachero de retour depuis le Katigare.
1: À vous l'antenne.
12: Vol et recel de portable Android dans Parakou et environ. Ne pas dire dans le Bénin en général. Attention, attention aux centaines de déclarations de vol de ces objets et auprès des services, communiquer auprès des services compétents de la police républicaine qui restent en majorité sans suite. En effet, comme bon homme, c'était le 775e, s'il vous plaît, vous avez bien entendu, c'était le 775e victime de vol de portable à aller dans un commissariat de Parakou. Seulement en cette année 2026, pour signaler le fait avec mon email sur le carton du portable pour la suite de l'enquête. Malheureusement, il nous dit que les services de GSM ne collaborent pas. De tous les 700, qu'est-ce qu'on a à l'aide demander au niveau de GSM pour tracer les portables? Aucun résultat. Aucun résultat. Encore au Ghana, je vous dis que si vous perdez votre portable, si on vole votre portable, la personne va vous ramener ça. Il sait qu'il va l'utiliser, il va le vendre. Mais chez nous, c'est comme s'il y a une complicité invisible entre les GSM et les voleurs. On n'arrive pas à comprendre. Ce que j'ai fait au Ghana, pourquoi pas au Bénin? Si jamais cela arrive au Bénin, je vous dis que votre portable tombe, la personne va prendre, et quand vous appelez, là, vous avez votre portable, vous avez un petit cadeau. C'est tout. Mais pourquoi pas chez nous, je vous en prie? C'est trop le vol de portable, là, on encourage la chose. On trace, on ne joue jamais. Pourquoi? Alors que la technologie, monsieur le journaliste, a évolué dans le domaine. On peut les retrouver facilement. Qu'est-ce qui ne va pas avec les GSM au Bénin? C'est trop.
13: C'est un conseil, j'aime, s'il vous plaît. Tu vas à 2026. Tu peux t'abonner. Ensuite, je crois. Moi, je vais abonner de vous. Mais tu n'inquiète pas aussi.
1: Très bonne journée à vous aussi, Adam Bachirou. Votre préoccupation est entendue. 01 44 70 44 44. Un autre intervenant déjà au bout du fil. Bonjour.
14: Bonjour,
1: oui, on vous reçoit à faible voix. Est-ce que vous pouvez hausser légèrement la voix?
14: Oui. Bonjour, la Fraternité FM.
1: Présentez-vous pour nos auditeurs.
14: Mathieu Rambima, je suis 4 heures.
1: D'accord, on vous écoute.
14: Ce matin, moi, ma grogne va directement dans mon quartier Wore. Je lui demande le président de pardonner le tout que il avait fait pour notre quartier Wore. Tout ce trou-là, quand on est fermé avec la pluie, je lui demande de nous aider. Si c'est les photos qu'il va envoyer dans notre quartier, il n'a qu'à envoyer. Parce qu'on ne veut pas investir de l'argent pour dire qu'ils ont payé une tour pour planter les photos. Et rien, jusqu'à présent, il y a un mois, et il n'a pas encore touché, alors que la pluie est en train de détruire encore les trous. Ce trou-là, ils vont encore le renouveler avec de l'argent. Je le demande de pardonner. Maintenant, ma deuxième proposition va à notre président, le nouveau président, M. Wabahi. Je lui demande de pardonner. Quand tu es nouveau président, les enfants de ton pays, ce qu'ils ont besoin de faire, il faut faire ça. Parce qu'il y a nos frères qui ont quitté dans notre pays. Il faut que Wabahi n'a pas pensé pour eux. Et faire.
1: D'accord, votre préoccupation, elle est notée, on l'a comprise. Il faut dire que vous avez épuisé votre temps d'antenne. Vous pouvez revenir rapidement avant la fin de cette tranche. On a encore environ 4 à 5 minutes à passer ensemble. Si un autre intervenant est au bout du fil, on le reçoit. Pas encore. C'est le 01 44 70 44 44 qui vous donne accès à cette tranche. Auditeur, bonjour. Oui, présentez-vous. On vous écoute, Bello.
15: Moi, je vais directement à la mairie de Parakou. Papa a parlé donc gratter la vague à Mangan, où est-ce là? Il y a quoi si? Mais là, ils se sont arrêtés là, ça ne nous arrange pas. Non, ça ne nous arrange pas. Parce qu'ils devaient amener jusqu'à Gagwebou. Après, votre émission fait, vous allez voir ce que c'est en train de dire. Secondo, le quartier Ouachurouga aussi là, on n'a même pas la voix, on n'a rien. Quand tu étais à Ouachurouga, on souffre à Ouachurouga. C'est tout pour le vrai.
1: On a noté votre préoccupation. On va prendre un tout dernier intervenant. C'est ce que Geoffroy Tolly vient de me faire comprendre. Alors, s'il y a un intervenant au bout du fil, on va le recevoir avant de refermer cette tranche. Le 01 44 70 44 44. Un numéro à composer. S'il n'y a personne pour le moment, eh bien, on va la refermer. On va marquer une courte pause. Le temps d'installer dans ce studio les débatteurs pour le mini-débat du grand direct de l'information. De ce lundi de Pentecôte. Alors, le tout dernier, il est là. On le reçoit très rapidement. Auditeur au bout du fil, bonjour. Auditeur en ligne, bonjour. Vous êtes en direct. Problème de connexion, certainement. On va refermer la tranche et ce sera tout. Merci à tous ceux qui nous ont appelés du début à ce moment de la tranche de Grogne. On a pris note de vos préoccupations. Les autorités, certainement également, sont à l'écoute de tout ce que vous avez cité comme préoccupations. On va maintenant marquer la courte pause. On va, bien entendu, écouter légèrement de la musique. Et on revient à 7h pour le mini-débat du grand direct de l'information.
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1: Vous l'avez compris, il est 7h partout au Bénin, également dans ce studio, le principal de Radio Fraternité. C'est l'heure du mini-débat. Je suis avec Jacques Debé. Jacques, bonjour.
23: Bonjour, Louis Chabalon.
1: L'actualité oblige. On parle de l'installation ou de l'entrée en fonction, si je peux le dire comme ça, du tout nouveau président de la République du Bénin, Romuald Ouadahi. D'abord, en un mot, qu'est-ce que vous retenez de la cérémonie d'hier?
23: Magnifique. On a assisté à une très belle cérémonie d'investiture.
1: D'accord. Romuald Ouadahi entre en fonction et quelques heures après seulement, la liste des membres de son gouvernement est dévoilée. Votre avis sur cette première équipe gouvernementale qui devrait aider Romuald Ouadahi dans sa tâche?
23: On constate que c'est une équipe de technocrates, de politiques, d'acteurs de la société civile également, un mélange de tout pour mieux conduire l'action du gouvernement. On retiendra également qu'il y a le ministre de l'Intérieur qui est de Parakou, le désormais ancien préfet du département du Borgou, d'Ibrahim Maman Cissé. C'est une bonne nouvelle pour la ville.
1: C'est un honneur pour Parakou.
23: Qui est quand même la capitale du Nord, qui a toujours besoin d'avoir un fixe au sein de l'appareil exécutif. Moi, je trouve que c'est une très bonne nouvelle. Une équipe de 24 ministres avec le président de la République pour conduire la destinée de notre pays sur les 7 prochaines années. Quand je lis les noms, c'est vrai qu'il y a de nouveaux visages. Il y a des personnalités qu'on ne connaît pas.
1: Il y a 17 nouveaux
23: pas
1: visages.
23: Forcément. Donc, oui, même parmi ces nouveaux, il y a des personnalités.
1: Des
23: gens qu'on connaissait.
1: Oui.
23: Maintenant, il y en a qu'on ne connaissait vraiment pas. Mais vous vous rendez compte quand vous essayez de voir un peu les pédigrés, et qu'ils sont pétris d'expérience, qu'ils connaissent les sujets et qu'ils peuvent véritablement faire le job. On retiendra également le retour du ministère de la Communication chargé des médias. On l'a réclamé ici à plusieurs reprises, même samedi dernier, sur les grandes gueules. C'est fait parce qu'il fallait quand même qu'on ait un interlocuteur. La presse était trop laissée à elle-même depuis plusieurs années maintenant. Il fallait corriger le tir et le gouvernement du président Romi Aldrawadaï l'a fait. On espère vivement que les difficultés de la presse seront prises en compte avec cette nouvelle équipe-là et qu'on sera vraiment écouté pour le bien des professionnels des médias.
1: Raoul Steve Gounoukon, 7 anciens ministres, 6 femmes membres du nouveau gouvernement et disons 17 nouveaux visages. Votre réaction?
0: Je pense que des anciens visages qui réapparaissent dans le premier gouvernement de Romi Aldrawadaï, c'est la preuve que Patrice Talon n'a pas démérité. C'est la preuve qu'il y avait des compétences et qu'il était toujours bien de compter sur ces personnalités qui doivent continuer à aider le nouveau régime qui va être mis en place. Et donc, maintenant, les nouveaux visages, c'est des technocrates.
1: Oui.
0: Quand vous voyez un peu les profils, il n'y a pas de doute que c'est des
1: Jacques Degbé l'a rappelé tout à l'heure, voilà. Il y a des nouveaux et il y a des nouveaux qu'on connaissait déjà peut-être dans d'autres secteurs de la République.
0: Voilà, qui étaient déjà habitués à la scène politique aussi. Et donc, je pense que l'équipe que nous avons, vous prenez des gens comme Janvé Yawedeou, c'est des personnalités.
1: Est-ce coordinateur des ministres conseillers, désormais ministre de la décentralisation.
0: Qui ont déjà fait les preuves sur le terrain, il n'y a pas de doute. Quand vous lisez les profils, vous voyez les personnalités, je pense qu'ils peuvent faire le job. Et maintenant, c'est toujours à l'œuvre qu'on reconnaît l'artisan, comme on le dit. C'est le gros défi à relever, comme on l'a toujours rappelé, c'est que cette équipe puisse apporter les réponses qu'il faut aux attentes des populations et que cette équipe puisse combler les attentes du chef de l'État. Parce que c'est ça aussi. Vous avez une équipe, c'est que l'équipe doit rester dans votre logique et dans votre dynamique. Et les choix, je pense que ces choix ne sont pas faits au hasard. Et c'est des choix qui ont été des choix, à mon avis, assez réfléchis pour qu'on puisse nous sortir
1: Cette équipe gouvernementale.
0: Cette équipe gouvernementale.
1: D'accord. Jacques Degbé, on a prêté ses mains, on a rendu public les noms des membres du gouvernement. Après le premier discours de Romi Aldrawadaï, quel serait, selon vous, bien entendu, le défi prioritaire de son mandat?
23: Lui-même, depuis la campagne électorale et aussi donc dans son discours d'investiture hier, il insiste sur un aspect qui m'intéresse moi particulièrement et dont on a tout le temps parlé ici, c'est-à-dire il faut que l'embellie économique que connaît le Bénin ces dernières années se traduise dans les assiettes.
1: Oui.
23: Il a encore rappelé ça hier, il ne suffit pas d'avoir une bonne croissance économique, d'avoir les agrégats qui sont au top niveau, mais que le Béninois lambda lui-même à la base, vous et moi, ceux qui nous écoutent, ne parviennent pas à faire face aux charges quotidienne, aux besoins fondamentaux chaque jour. Donc, il insiste sur le fait qu'il faut corriger cela. Et moi, j'espère que s'il arrive à régler cet aspect-là de la question, il aura mis tout le béninois dans sa poche.
1: Très rapidement, vous êtes économiste de formation. C'est possible?
23: Bien évidemment. Il suffit d'utiliser, d'appuyer sur un certain mécanisme, un certain levier pour pouvoir y arriver. Il y a ce qu'on appelle les filets sociaux, et je l'ai rappelé ici la dernière fois, il faut que l'argent puisse vraiment circuler au niveau de la population. C'est comme ça que l'économie va être animée. Il faut qu'il y ait davantage de création d'emplois dans notre pays. Il faut, je l'ai dit souvent comme ça, il faut casser un peu les salaires politiques. Parce que vous vous rendez compte qu'une grande partie de ce que nous gagnons va à l'endroit de ces hommes politiques-là. Il faut mettre fin à cette manière de gouverner-là qui consiste. Vous voyez que beaucoup aiment aller vers la politique parce qu'il y a beaucoup d'argent.
1: C'est juste.
23: Mais si on réinvestit cet argent-là vers des couches socio-professionnelles qui vont être beaucoup plus impactées, vous verrez que chacun va profiter de cette richesse-là que nous avons réussi à créer tous ensemble. D'autres vous parleront de la prospérité partagée.
1: D'accord. Raoul Steve Gounoukan, on en parlait tout à l'heure. Allez-y rapidement avant votre question alors.
0: Vous savez que chaque régime a sa façon de fonctionner.
1: Oui.
0: Et certains régimes voient qu'il faut améliorer un peu les salaires politiques pour éviter que les gens fassent de la gabegie.
1: Oui.
0: Vous voyez, il y a ça aussi. C'est une logique.
23: Ça n'a jamais évité la gabegie, malheureusement.
1: On fera certainement le débat après, mais là, Raoul Steve Gounoukan, le gouvernement est désormais doté d'un ministère de la communication et des médias. Est-ce que ça va corriger le souci, le problème que vivent les journalistes au Bénin?
0: Non, si le ministère a été créé et ça ne corrige pas, ça veut dire que c'est inutile. Ça, il faut pas qu'on se leurre.
1: Oui.
0: Si on a réfléchi et avec tout ce que le président a écouté comme préoccupation des professionnels des médias, et nous en sommes arrivés à un ministère et qu'on salue et qu'il n'y a pas un contenu, ça veut dire que on aurait pu laisser. Donc je pense que sans doute, en tout cas jusqu'à l'heure où je parle, que les préoccupations des journalistes vont être prises en compte, et c'est pour ça que le ministère a été créé. Donc, et celle qui dirige ce ministère est bien connue, elle connaît un peu les difficultés des professionnels des médias, c'est pas inconnu.
1: Mais je l'ai beaucoup plus vu dans le secteur du digital, du numérique.
23: Oui, c'est là où moi je suis un peu perplexe. Voilà, c'est quelqu'un qui connaît vraiment le domaine. Hein. Elle est beaucoup plus dans le numérique.
1: Oui.
23: C'est là où elle a percé sous la gouvernance du
1: président
23: Patrice Talon.
0: C'est un cadre. On va lui faire le point.
1: Ça, c'est
0: aussi simple.
1: Oui.
0: C'est aussi simple que ça. Il y a des experts qui sont sur le terrain qui vont leur faire. Il y a un point qui a été.
1: Elle a une immense expérience de gestion.
0: Le point lui sera fait. Et l'essentiel est qu'elle agisse et que les professionnels. Vous avez vu ce qui se passe à la SCTV. Mm-hmm. Vous voyez, si on avait un interlocuteur, vraiment, on allait agir sur ces cas-là. Donc je pense que c'est. Et le secteur privé aussi.
1: D'accord. On ne peut que souhaiter très bon mandat à ce gouvernement qui est en train de s'installer. Certainement que mercredi prochain, on aura le tout premier conseil des ministres. Le travail va réellement commencer. On va dire merci à Jacques Degbé, merci à Raoul Steve Gounoukan. Ils étaient là en studio avec moi pour le mini-débat. On a parlé, bien entendu, des premiers moments du gouvernement, sinon du président Romuald Ouadaï à la tête de notre pays, le Bénin, de son gouvernement, et on a analysé certains aspects. Bon mandat à ce gouvernement. Dans la suite du grand direct de l'information, mesdames, messieurs, je vous l'annonçais en début d'émission, vous aurez droit à l'entretien. Ce matin, c'est Père Bruno Amanogbe. Il est le curé de la paroisse Saint-Joseph d'Alaga. Avec lui, on va s'intéresser à ce que c'est que Pentecôte et le sens, la portée théologique de cette célébration. Dans l'église catholique, dans la rubrique Voile sur le monde que vous allez suivre également, on parle de la recomposition du paysage politique sénégalais après le limogeage d'Ousmane Sonko. Raoul Steve Gounoukan reviendra ici en studio pour nous donner tous les détails et analyser cette situation que rencontre le Sénégal. Et puis vous aurez le focus de la rédaction. Dans le focus, on fait un tour dans les marchés à bétail alors que nous sommes à quelques heures seulement de la célébration de la fête de Tabaski. Comment se portent, bien entendu, les usagers de ces marchés et qu'en est-il du prix des moutons à quelques heures de la célébration. On en parlera. Avant tout ceci, mesdames, messieurs, on va installer le bulletin de l'information avec Akila Stakoé après ceci.
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1: Alors Akila Stakoé, bonjour.
2: Ulrich Chabalo, bonjour, bonjour à tous. Le président de la République du Bénin, Romi Adewadani, a procédé ce dimanche 24 mai 2026 à la nomination des membres de son premier gouvernement à travers le décret numéro 2026-314 portant composition du gouvernement. Cette décision intervient quelques heures seulement après sa prestation de serment à Cotonou. La lecture de la liste du nouveau ministre, des nouveaux ministres a été faite dans la soirée de ce dimanche par le nouveau secrétaire général de la présidence, Nounagnon Aristide Djidjorou, au palais de la Marina. Ce gouvernement est composé de plusieurs figures de l'administration béninoise ainsi que de nouvelles personnalités appelées à conduire les actions du chef de l'État durant son mandat. Nounagnon Aristide Djidjorou, secrétaire général de la présidence.
3: Garde des Sceaux, ministre de la Justice et de la Législation, Monsieur Yvan Détchénou, ministre de l'Économie et des Finances, chargé de la coopération, Monsieur Aristide Médénou, ministre des Affaires étrangères, Madame Corinne Amaury Brunet, ministre délégué auprès du président de la République, chargé de l'intérieur et de la sécurité publique, Monsieur Djibril Mama Cissé Moussa, ministre délégué auprès du président de la République, chargé de la défense nationale, Monsieur Gildas Agonkan, ministre du tourisme et du commerce extérieur, en charge de l'industrie et de la promotion de l'investissement privé, Monsieur Olusegun Ajabi Bakari, ministre de l'Agriculture, de l'Élevage et de la Pêche, Monsieur Adi Yeton Bloukounan Goubalan, ministre de la Santé, Monsieur Benjamin Ignace Baudourin Rumpati, ministre de l'Enseignement supérieur et de la Recherche scientifique, en charge de la formation technique, Madame Sedami Medegan Fagla, ministre de l'Enseignement secondaire, Monsieur Clément Kouchadé, ministre des Enseignements maternels et primaires, Monsieur Armand Kouyema Nata, ministre de la Famille et de l'Action sociale, Madame Véronique Toyifodé, ministre de la Décentralisation et de la Gouvernance locale, Monsieur Janvier Yaouedeou, ministre de la Culture, des Arts et du Patrimoine, Monsieur Yassine Latundi, ministre du Commerce intérieur en charge de la formalisation de l'économie, Madame Sadia Alimatou Assouma, ministre de la Transformation digitale et de l'Innovation en charge de la Stratégie nationale d'intelligence artificielle, Monsieur Maouna Aklogan, ministre de l'Énergie, de l'Eau et des Mines, Monsieur Édouard Dahomé, ministre du Cadre de Vie et des Transports, chargé du développement durable, Monsieur Georges Allais, ministre des petites et moyennes entreprises et de la promotion de l'emploi, en charge de la formation professionnelle, Madame Awaou Bako, ministre de la communication, en charge des médias, Madame Aurélie Adam Soulé, épouse Zoumarou, ministre des Sports et de l'Engagement civique, Monsieur Benoît Dato, ministre délégué auprès du ministre de l'Économie et des Finances, chargé des Finances et de la Microfinance, Monsieur Nicolas Yenoussi, ministre délégué auprès du ministre de l'Économie et des Finances, chargé du Budget et de la Fonction publique, Monsieur Rodrigue Chaou, ministre délégué auprès du ministre de l'Économie et des Finances, chargé de la Mobilisation des Ressources extérieures et de la Gestion de la Dette, Monsieur Hugues Oscar Lokossou. Le présent décret qui prend fin pour compter de la date de sa signature abroge les dispositions du décret précédent. Il sera publié au journal officiel fait à Cotonou le 24 mai 2026 par le président de la République, chef de l'État, chef du gouvernement, Monsieur Romuald Daing.
2: Il faut noter que le préfet du Borgou, Djibril Maman Cissé, est nommé ministre délégué auprès du président de la République chargé de l'intérieur et de la sécurité publique. Une promotion déjà saluée par de nombreux habitants de Parakou sur les réseaux sociaux de la mairie de Parakou à la préfecture. Puis aujourd'hui, au gouvernement, Djibril Maman Cissé aura gravi progressivement les échelons de l'administration béninoise. Son accession témoigne également de la confiance placée en lui au plus haut sommet de l'État. Et pendant ce temps, il a prêté serment ce dimanche au palais des congrès à Cotonou. Romy Adouadani, ceci à la faveur d'une grandiose cérémonie qui a réuni les différentes composantes de la nation ainsi que le corps diplomatique accrédité au Bénin et des partenaires internationaux. L'investiture s'est déroulée en deux étapes principales. Le premier acte a eu lieu au palais de la Marina où le président sortant Patrice Talon a eu un bref échange avec son successeur, un moment chargé de symboles et marque surtout les derniers instants de Patrice Talon au pouvoir. Après cette étape, Robia Douadaï a ensuite pris la direction du palais des congrès où il a été accueilli avec les honneurs militaires en compagnie de son épouse et de la vice-présidente de la République, Mariam Chabitalata. La suite a été marquée par la proclamation des résultats définitifs par le président de la Cour constitutionnelle et la prestation de serment du nouveau président. Debout, la main droite levée, le président Romy Adouadaï a prêté serment devant les sept sages de la Cour constitutionnelle et le peuple béninois. Go!
4: Go! Anna.
5: Veuillez bien lever la main droite.
4: Ouvrez le bas.
5: Et prononcez le texte du serment.
6: Devant Dieu, les âmes des ancêtres, la nation est devant le peuple béninois, seul détenteur de la souveraineté. Nous, Kossi Mbueke Romuald Wadaï, président de la République élu conformément aux lois de la République, jurons solennellement de respecter et de défendre la Constitution que le peuple béninois s'est librement donnée, de remplir loyalement les fonctions que la nation nous a confiées, de ne nous laisser guider que par l'intérêt général et le respect des droits de la personne humaine, de consacrer toute nos forces à la recherche et à la promotion du bien commun, de la paix et de l'unité nationale, de préserver l'intégrité du territoire national, de nous conduire partout en fidèle et loyal serviteur du peuple. En cas de parjure, que nous fuissions les rigueurs de la loi.
4: Fermez le banc.
2: Après avoir prêté serment ce dimanche, le nouveau président béninois, Romy Adouadaï, a prononcé un discours solennel marqué par la reconnaissance, la continuité de l'action publique et engagement fort en faveur des populations. Dès l'entame de son adresse à la nation, le nouveau chef de l'État a confié et prouvé un sentiment profond de reconnaissance et de gravité, affirmant mesurer pleinement la responsabilité qui découle de la charge présidentielle. Dans son intervention, Romy Adouadaï est revenu sur quelques défis à relever.
6: Mes chers compatriotes, en prêtant serment devant la nation, je prends aussi un engagement clair, celui d'être le garant de nos institutions, de l'état de droit et des libertés fondamentales. Car la force d'une démocratie se mesure à la confiance que ces institutions inspirent aux citoyens, à la justice de la République qui leur garantit l'équité de ses règles et la protection effective de ses droits. Cela sera d'autant plus important que notre région vit une période de tension grave avec le terrorisme qui progresse. Mais je peux vous rassurer, le Bénin ne cédera ni à la peur, ni au relâchement. L'État sera ferme face à tout ce qui menace notre cohésion et notre sécurité. Nous continuerons d'investir dans nos forces de défense et sécurité. Et surtout, nous allons également construire la sécurité par la poursuite du développement des services sociaux de base, l'offre d'opportunités économiques locales et le maintien de la présence effective de l'État partout sur le territoire.
2: Cette cérémonie d'investiture a connu la présence d'un parterre de personnalités dont les deux anciens présidents de la République, encore en vie, Nicéphore Soglo et Thomas Boniyaï, les présidents d'institutions, les responsables de partis politiques, les têtes couronnées des délégations étrangères ainsi que des populations. À noter également la présence du premier ministre nigérien. Il faut dire réaction après cette investiture. Je vous invite à suivre le candidat malheureux à la présidentielle du 12 avril 2026, Paul Nkwe. Il se dit satisfait. Il est suivi dans ses propos par le maire de la commune de Gogounou.
7: Très bonne impression de savoir que la paix règne dans notre pays et l'unité nationale étant garantie, on ne peut que s'en réjouir.
8: Vous savez, on l'a déjà vu à l'œuvre, c'est quelqu'un qu'on connaît et je pense qu'on l'a déjà vu faire. Il n'aura pas de soucis, c'est une continuité. Le souhait, c'est qu'il puisse quand même maintenir le cap comme l'ancien.
9: Est-ce qu'il y a quelque chose de particulier en ce qui concerne les bénéfices pour la commune de Gogounou?
8: Bon, il y a beaucoup de projets qui étaient en cours pour la commune. Nous allons prier que ça puisse continuer et qu'il puisse pouvoir quand même mobiliser beaucoup de ressources pour nos communes.
2: Président du parti d'opposition Les Démocrates, Nourino Atchadé, était lui aussi de la partie. Il salue une cérémonie empreinte d'unité nationale et souhaite un bon vent au nouveau président Romuald Wadaye. Nourino Atchadé.
10: Au-delà de la cérémonie d'investiture du président Wadaye, la cérémonie de ce jour, à mon avis, revêt un caractère de l'unité nationale. Et cela appelle de la part du président Wadaye une grande responsabilité. Et je voudrais prier Dieu de lui donner la force d'accomplir tout ce qu'il a dit dans son premier discours à la nation. Nous sommes de l'opposition politique au président Wadaye. Et à ce titre, nous l'avons dit, nous l'avons annoncé, tout ce que le gouvernement de Wadaye fera de bien, nous allons acclamer, nous allons le dire. Mais tout ce que nous constaterons qui sera mal fait ou mal pensé, nous allons le dénoncer et proposer des solutions alternatives. Voilà comment nous pensons que de notre position, nous pouvons aider le pays et particulièrement le président Wadaye. Il n'y a aucune démocratie au monde où il n'y a pas d'opposition, où il n'y a pas de voix discordante.
2: Il faut dire qu'ils sont très nombreux à avoir quitté la cité des Koboro pour assister à cette cérémonie d'investiture. Parmi eux, le professeur Holden Fatigba, membre du parti Bloc Républicain. L'universitaire salue un discours plein d'espoir. Professeur Holden Fatigba.
24: Il y a deux choses fondamentales à retenir déjà. Je le cite, j'assumerai avec responsabilité, détermination et humilité les charges que le peuple béninois m'ont confié. Cela a tout son sens. Et il a fini en disant, ensemble, nous irons plus loin. C'est dire à quel point M. le Président, dès sa prise de fonction, a pris conscience des enjeux et est engagé pour la bonne cause. Et ça, c'est à saluer. Mais ce monsieur, après 10 années d'expérience au poste de ministre des Finances, tenu de la manière dont tout le peuple béninois l'a constaté, avec rigueur, avec sérieux, avec justice sociale, on ne peut douter de la parole de monsieur aujourd'hui devenu président de la République et prêt à commander au destiné du Bénin. Non seulement nous y croyons, mais nous prenons le ferme engagement devant le peuple béninois à l'accompagner pour atteindre ses objectifs. Parakou ne sera pas que rêvé. Parakou se réjouira bientôt de ce que Parakou est une ville à part entière et qui est au cœur des priorités de cette nouvelle magistrature qui vient de commencer.
2: On change de registre à présent. Originaire de la Guadeloupe, région d'outre-mer français, et ayant grandi à Vigineux-sur-Seine, Toujours en France, Claudie Sia est désormais un citoyen du Bénin. L'ancien animateur de la célèbre émission Couleur Tropicale a officiellement acquis la nationalité béninoise lors d'une cérémonie symbolique à Ouidah le 22 mai dernier. À cette occasion, il a également adopté le prénom traditionnel Kodjovi en référence à son séjour de naissance selon les coutumes locales. Très ému, il décrit ce moment comme une étape majeure de son parcours identitaire et spirituel. Il affirme avoir vécu une profonde reconnaissance avec ses origines.

0: population du monde, les afro-descendants certes, et les personnes métisses, mais pas seulement, parce que je crois que le chemin que nous empruntons, ce qui se joue aujourd'hui, va permettre à l'humanité tout entière, peut-être, de se réconcilier. Vérité, même si commencé il y a 4 ou 5 ans par mon test ADN, et donc je savais que j'étais de cette région-là, d'ici très précisément. Il me fallait donc aller beaucoup plus loin, mais aller beaucoup plus loin, pas seulement dans mes propres rêves, mais aller beaucoup plus loin avec retrouver mes ancêtres, retrouver des noms, une famille, c'était pour moi le plus important, et puis me réparer. Vous n'imaginez pas à quel point les afro-descendants, parfois le savent, le sentent, et à d'autres moments ne le savent pas, ne le sentent pas, à quel point les traumatismes sont profonds, les blessures sont profondes, les blessures à l'âme, à quel point notre dignité a besoin d'être réparée.
1: Et voilà, c'est sur cette information que nous mettons un terme à ce bulletin matinal. Et le grand direct se poursuit avec vous, Ulrich Abalo.
2: Merci à Kilas Tako pour votre présentation. C'était le récapitulatif de l'actualité de ces dernières 24 heures. Récapitulatif également dans le secteur du sport avec Jacques Degbé.
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2: On parle sport maintenant, je suis avec vous Jacques Degbé, bonjour.
4: Bonjour Louis Chabot.
2: On démarre par le championnat d'Afrique de pétanque zone 2. Les Guépards du Bénin écrasent la Côte d'Ivoire et décrochent l'or en triplette.
4: Oui, ce dimanche à Abidjan, la finale de l'épreuve triplette du championnat d'Afrique de pétanque zone 2. Ouest africain a tourné à la démonstration en faveur du Bénin. Opposé aux éléphants de la Côte d'Ivoire, les Guépards ont surclassé leurs adversaires sur le score sans appel de 13 à 2. Très vite, les Béninois ont imposé leur rythme enchaînant les points et les tir décisif avec une grande précision avec cette victoire nette. Le Bénin s'adjuge le titre de champion d'Afrique zone 2 en triplette et confirme ses ambitions sur la scène régionale.
2: Ligue 1 au Bénin. Sobemap, seul leader, les Buffles trébuchent encore. La DFC officiellement reléguée, Jacques Degbé, le point après la 30e journée.
4: Sobemap creuse l'écart en tête du championnat béninois. Samedi, le club portugais a dominé les Buffles du Bourgoin but à 0. Dans le même temps, Coton FC chutait sur la pelouse de Banigans et à Banikoirin but à 0. Conséquence au classement, Sobemap est désormais seul leader de Ligue 1 avec 58 points, soit 3 de plus que Coton FC, 55 point derrière SPAC ne lâche pas l'affaire. L'association sportive du port autonome de Cotonou a même été sans pitié face à Damissa, 4 buts à 1 et ferme le podium avec 53 points, soit le même nombre de points que l'Autopopo, 4e et qui a pris le meilleur sur Dragon vendredi, 2 buts à 0 à 4 journées de la fin du championnat. Et bien la course au titre reste donc très disputée, une course qui ne concerne plus les Buffles du Borgou. Battu, je le disais, par Sobemap, un but à 0. C'est le premier revers du coach Ignace Fassino après 3 matchs sur le banc du club de la cité des Kobourou qui reste 5e au classement pour le reste. Est-ce que tout le monde craignait a fini par arriver? Dadi FC est officiellement relégué en 2e division. Le champion du Bénin 2025 descend à l'étage inférieur du football béninois, le club d'Aplaoui, qui compte 14 points, un goal average de moins 44, ne peut plus rattraper le premier non relégable, à savoir la jeunesse sportive de Paubec, qui totalise 27 pions en une saison décevante, tout simplement, aussi bien sur le plan sportif qu'administratif pour Dadi FC.
2: Cannes U17 pour poursuivre, le Maroc bat le Cameroun et affronte le Sénégal en demi-finale. La Côte d'Ivoire éliminée par l'Égypte, Jacques Degbé.
4: Pays hôte tenant du titre, le Maroc a écarté le Cameroun en quart de finale de la CAN, la Coupe d'Afrique des Nations des moins de 17 ans. Ce dimanche, les Lionceaux de l'Atlas se sont imposés un but à 0 pour s'offrir une place en demi-finale, et ce pour la 3e fois consécutive après 2023 et 2025. En parallèle, le Sénégal a éliminé le Mali, un but partout au terme du temps réglementaire et 4 tir au but à 2 pour les Sénégalais. Marocains et Sénégalais s'affrontent en demi-finale jeudi prochain pour un remake de la finale de la CAN senior 2025. Dans les deux autres quarts de finale, l'Algérie est

0: s'est incliné face à la Tanzanie dans un match spectaculaire, 3 buts partout au terme du temps réglementaire et 4 tirs au but à 2 pour les Kenyans. Au tir au but, donc, l'Égypte a dominé dans le même temps la Côte d'Ivoire, 4 buts à 1. Le Kenya affronte l'Égypte dans le dernier carré pour être un peu plus complet sur l'actualité du football africain ce lundi matin. Notez que le Mamelodi Sundowns a remporté la deuxième Ligue des Champions de son histoire ce dimanche, vainqueur de la finale aller à Pretoria, 1-0 dimanche 17 mai. Le club sud-africain a résisté au retour de la SFA, 1-0 à Rabat, afin de valider son premier sacre dans la compétition depuis 10 ans.
1: Et on va terminer, Jacques Degbé, par la première ligue. Le champion Arsenal termine par une victoire. Tottenham maintenu sur le fil. West Ham relégué.
0: Dans un duel entre équipes très remaniées avant leur finale respective en Coupe d'Europe, Arsenal s'est imposé sur la pelouse de Crystal Palace 2-1 lors de la dernière journée de Premier League. Les Gunners ont fait la différence face aux Aigles à la fin de ce match sans enjeu. Place à la finale de Ligue Conférence pour Palace. Ce sera mercredi contre le Rayo Vallecano. Arsenal, champion d'Angleterre, va affronter de son côté le Paris Saint-Germain. Ce sera donc en finale de la Ligue des Champions. Pendant ce temps, Tottenham peut souffler au terme d'une saison éprouvante. Les Spurs ont assuré le maintien lors de la dernière journée de Premier League. Les hommes de Roberto De Zerbi ont battu Everton 1-0 du coup. C'est West Ham qui trinque malgré le net victoire 3-0 contre Leeds. Les Hammers accompagnent Burnley et Wolverhampton en championship promu en début de saison. Sunderland s'est qualifié pour la Ligue Europa au terme d'un exercice régulier. Les Black Cats ont dominé Chelsea 2-1. Les Blues terminent 10e et ne joueront aucune Coupe d'Europe la saison prochaine. À noter également la qualification de Bournemouth pour la Ligue Europa.
1: Et pendant ce temps, Jacques Degbé, Pep rate sa sortie. Salah, lui, tire sa révérence.
0: Pep Guardiola n'a pas réussi à soigner sa sortie pour son dernier match sur le banc de Manchester City. Son équipe s'est inclinée face à Aston Villa 1-2. Manchester City termine à la 2e place du classement à 7 points du champion Arsenal, alors qu'Aston Villa a fini au 4e rang. Manchester United a terminé la saison avec un joli succès sur le terrain de Brighton, 3-0. Et puis au terme d'une saison compliquée, Liverpool a validé sa qualification pour la prochaine édition de la Ligue des Champions malgré un nul face à Brentford, 1-0. Il faut dire que c'était la journée des adieux en Angleterre. Mohamed Salah et André Robertson ont salué le public de Liverpool pour la dernière fois lors de l'ultime journée de Premier League. Anfield a réservé un superbe hommage à l'allié égyptien ainsi qu'au latéral écossais. Ambiance chargée d'émotions également à Manchester City où Bernardo Silva a disputé contre Aston Villa le cassin en 60e et dernier match de sa carrière sous les couleurs des Sky Blues en 9 ans. C'était aussi le dernier match de Pep Guardiola avec Manchester City.
1: Et voilà, une bonne dose d'informations sportives. La petite pause pour installer l'entretien du grand direct de ce jour.
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1: Les chrétiens catholiques du monde étaient en fête ce dimanche. Ils ont célébré la Pentecôte, une fête majeure qui intervient 50 jours après Pâques. Elle commémore la descente de l'Esprit-Saint sur les apôtres de Jésus. Et pour en savoir plus sur le sens et la portée spirituelle de cette célébration, nous donnons ce matin la parole au père Bruno Amanongbe. Il est curé de la paroisse Saint-Joseph d'Alaga à Parakou. Il répond ici aux questions de Friedrich Kassa du Sefima.
5: Père Bruno Amanongbe, bonjour.
6: Bonjour.
5: Père, pour commencer, qu'est-ce que la Pentecôte? Quel est son sens d'un point de vue historique, biblique et même liturgique?
6: La Pentecôte a commencé dès le commencement de l'Église. Quand Jésus est mort, il est ressuscité, nous avons célébré tout cela. Et 40 jours après, il est monté au ciel, c'est l'ascension. Et il avait demandé à ses disciples, c'est un pan de 11, il leur a donné l'ordre de ne pas quitter Jérusalem et d'y attendre ce qu'il va envoyer, le défenseur, l'Esprit Saint. Et ils ont observé les commandements du Seigneur. En ce temps-là, ils sont restés à Jérusalem. Ben, ils ne jouaient pas à la belote, ils ne jouaient pas au football. Ils étaient là, concentrés à prier. Il n'y avait pas que les apôtres, il y avait les apôtres. Il y avait aussi certaines femmes qui étaient là ensemble avec eux. Ils ont passé tout le temps à prier. 10 jours durant, 9 jours durant. Et le 10e jour, voilà qu'une grande manifestation va se présenter. C'est la descente du Saint-Esprit sous l'aspect d'un feu qui les brûle. Ils brûlaient leur cœur et ils ont trouvé l'énergie de sortir pour braver la peur et commencer à parler à tout le monde. Donc c'est à partir de ce moment que l'Église, disons, est née. Ils ont commencé à annoncer la parole de Dieu à tout le monde et c'est là que l'événement prend toute sa grandeur. La Pentecôte, c'est un peu comme la fête de Pâques où nous venons la nuit, nous célébrons le jour, on est très content. Eh bien, la Pentecôte aussi, c'est aussi un jour de grande joie, de grande fête où nous avons commencé à annoncer la parole de Dieu. Et pour nous les fidèles, aujourd'hui, c'est notre tour d'annoncer cette parole en arrivant à braver la peur. Évidemment, quand je dis braver la peur, c'est comme si c'est nous-mêmes qui allons faire l'effort de le faire, non? C'est pas nous. C'est l'Esprit en nous qui travaille. Nous, notre travail, c'est d'ouvrir notre cœur, de te rendre disponible comme un bic dans la main de l'écrivain, un stylo. On peut utiliser le stylo pour écrire. Alors toi-même, tu seras, disons, un stylo dans la main du bon Dieu pour qu'il puisse travailler avec toi, pour t'utiliser à travailler. Donc, nous ouvrons au Seigneur pour recevoir ses grâces, recevoir le feu de l'Esprit et partir au travail pour annoncer la parole de Dieu.
5: Dans le récit de la Pentecôte, on entend parler de vent, de feu et de langue. Que nous disent concrètement ces signes aujourd'hui?
6: Disons déjà que le feu, tel que les apôtres disaient, ça les brûlait leur cœur. C'est-à-dire, c'est pas le feu, la flamme que vous voyez comme ça, mais il y a quelque chose qui te brûle dans le cœur tel que tu ne peux pas te taire, tu es obligé de parler, voilà. Donc c'est un peu ce genre de feu, au sens figuré, mais vraiment qui te brûle. Vous voyez, si on doit prendre une analogie qui n'est pas très très très correcte, quand un jeune homme aime une fille, ou bien une fille aime un jeune homme, ça vous brûle le cœur tellement que vous n'arrivez pas à vous taire. Mais là, c'est pas le feu qui est dedans. Tout simplement que, vous ne pouvez pas vous reposer et vous parler. Donc, c'est un peu quelque chose de ce genre où on parle. Alors, quand on parle du vent, le vent souffle où il veut, à droite et à gauche, et le vent, donc, va nous entraîner à tout endroit où nous pouvons annoncer cette parole de Dieu. Donc, un grand vent, et donc, c'est un peu dans ce sens qu'il faut comprendre la chose.
5: Qu'est-ce que la venue de l'Esprit Saint change dans la vie quotidienne d'un chrétien?
6: Celui qui est habité par l'Esprit Saint ne peut que poser des actes bons, acceptables et utiles. Mais celui qui n'est pas habité par l'Esprit Saint, il n'est pas difficile de comprendre qu'il sera dans le mauvais sens des choses et poser de mauvais actes et tout en nous. Celui qui a l'Esprit Saint, il est orienté, bien orienté, il fera le travail. Et même s'il faisait erreur par hasard, ce serait une erreur de bonne foi, c'est-à-dire que il n'aura pas choisi de faire l'erreur, mais bon, c'est arrivé et il peut corriger facilement en ce moment-là. Donc l'Esprit Saint dans notre vie, c'est cela. Et ça va continuer par l'annonce de la parole de Dieu, parce que quand nous faisons du bien, nous aimons continuer à diffuser ce bien à droite et à gauche.
5: Chez nous au Bénin, le lundi de Pentecôte est férié. Quelle est la signification de ce lendemain de la fête et comment l'Église comprend-elle ce temps de repos dans la dynamique pascale?
6: Le lendemain de la fête, lundi de Pentecôte, je ne crois pas que cela existe dans tous les pays. À l'avènement de la démocratie, puisque la révolution nous avait obligé, la révolution basile nous avait obligé à laisser les religions de côté et tout pour travailler rien que pour avancer dans le prolétariat. Quand on a voulu changer pour parler de démocratie, c'était la liberté retrouvée. Donc les anciennes pratiques qui étaient bonnes, on a essayé de les restaurer. Et en principe, le lundi de Pentecôte, on pouvait partir au boulot. Mais ceux qui étaient là en ce moment ont demandé, ah, non, il faut qu'on nous accorde cela. Et dans la démarche de démocratie en ce moment, bon, c'était accordé. Donc c'est un jour en plus pour nous, pour nous retrouver. Alors, qu'est-ce que les gens font en ce temps? Bien, on peut prier. Il y en a qui organisent la prière. Ça permet à certains groupes de se retrouver. Certains groupes d'action catholique qui se retrouvent ce jour pour célébrer, pour fêter, pour continuer la manifestation. Il faudrait que chacun sache qu'en ce moment, il faut prier vraiment pour le président qui prend les rênes, ceux qui vont l'entourer, les ministres, les autorités diverses, pour qu'ils soient imbibés de l'esprit de Pentecôte pour mettre le peuple droit devant. Et que l'esprit de Pentecôte souffle sur chaque fils du pays et pour que chacun sache ce qu'il a à faire.
5: Et concrètement, que doit faire le chrétien pour laisser l'esprit agir au quotidien, même après la Pentecôte?
6: Concrètement, je crois qu'un frère nous a parlé, il nous dit, mais écoutez, c'est très concret et en ce sens que ce que nous devons faire, chacun le sait. La loi du Seigneur, chacun le sait. Ce que nous avons à faire comme travail, et on n'est pas sans le savoir. Seulement que, parfois, la paresse nous entraîne à faire autrement. Donc, lui nous disait qu'il faut que chacun fasse son examen de conscience en sachant qu'il y a un travail à faire, qu'il y a un devoir accompli. Est-ce que j'ai accompli ce devoir? Si je n'ai pas accompli, alors je fais attention pour essayer de me mettre en ordre de bataille, quoi.
5: Que recommande l'Église aux fidèles pour bien vivre cette fête?
6: Non, ce que recommande l'Église, c'est pas trop compliqué. C'est déjà que nous sachions que à partir de Pentecôte, c'est le temps du travail dans l'Église. C'est-à-dire, vous allez même voir que à la prière, à la messe, il y a un changement. Nous sommes restés dans les vêtements blancs, les vêtements jaunes pour célébrer la fête jusque-là. Subitement, c'est changé. On va porter du rouge. Et après, le lundi de Pentecôte, ce sera toujours du vert. Le vert, c'est le temps ordinaire. Le temps ordinaire, c'est le temps du travail. Donc, comme disait l'autre, hein, et puis les gens disent, nous allons retrousser les manches maintenant pour nous mettre à l'œuvre.
5: Quel message adresseriez-vous aux familles dans un monde qui peut paraître de plus en plus chaotique et difficile à vivre?
6: Je crois qu'il faut toujours se nourrir d'espoir et d'espérance. Voyez. Parce que si on n'est pas habité d'espérance, on va tomber. Alors, être habité de l'espérance, ça ne fait qu'on peut toujours courir devant et ne pas avoir peur ou bien se laisser faire par les difficultés de tous les jours qui arrivent. Il y a des difficultés, mais il y a aussi des progrès. Et il faut regarder ce progrès droit devant les yeux et avancer. Le bien arrivera. Il faut pas être pessimiste, quoi. C'est surtout cela. Vous savez, quand vous prenez une bûchette d'allumer, c'est la tête qui va brûler, mais tout le bâton va brûler par la suite. Donc, s'il y a quelques-uns qui sont conscients que nous pouvons faire pousser la bague devant, alors les autres vont suivre, tout simplement, et ça ne peut que apporter le bonheur. Mais il faut pas être habité par l'esprit de pessimisme.
5: Père Bruno Amanongbe, merci beaucoup.
6: Je vous en prie, merci à vous.
1: Frédéric Kassa, merci beaucoup également à vous pour cet entretien. On va poursuivre le grand direct de l'information. On parle toujours religion. Après la Pentecôte, on parle maintenant de Tabaski 2026. Et c'est ce mercredi 27 mai et à quelques jours de la fête, sinon à quelques heures. Autant pour moi de la fête, les sites de vente de bétail connaissent une faible affluence à Parakou. Acheteurs et vendeurs se croisent dans une ambiance mêlée d'inquiétude et d'espoir. Mais cette année, les moutons se font rares et les prix grimpent davantage, compliquant ainsi la tâche à de nombreuses familles venues chercher la bête à sacrifier au cours de la célébration. Ce week-end, une équipe de la rédaction est allée faire le constat sur le site de Woru Tokoru à Parakou. Suivez le compte rendu à travers ce reportage estampillé Akila Stako.
7: Descente ce samedi 23 mai 2026 d'une équipe de Fraternité FM sur le site de vente de bétail de Woru Tokoru. Cette descente sur le terrain a permis de constater une forte animation autour des enclos improvisés où moutons et chèvres attirent déjà les regards à quelques jours de la Tabaski 2026. Mais derrière cette animation habituelle, une réalité saute aux yeux. Sur les lieux, plusieurs acheteurs parcourent les différents espaces de vente dans l'espoir de trouver un mouton à un coût abordable.
8: Les prix sont élevés.
7: Certains affirment avoir été surpris par les nouveaux tarifs pratiqués cette année. Pour plusieurs familles, acquérir un mouton devient un véritable casse-tête. Abou Bakari Gado, un acheteur rencontré, témoigne.
9: Il y a les bêtes, mais c'est trop cher. C'est trop cher, effectivement. Tout ce que tu vas trouver, tu fais le prix. Ça ne te dit pas 80 000, ils vont dire 110 000, 115 000. Donc c'est les moins, hein. C'est les moins. Hein. Donc pour les plus gros, il faut aller jusqu'à 200. 150, peut-être que je vais le choisir, je me dis déjà 115 000. Si je ne complète pas, avec le moment venu, je ne peux plus payer.
7: D'autres estiment que la situation est devenue compliquée depuis la décision des autorités burkinabées interdisant l'exportation des moutons vers le Bénin. Une mesure qui, selon eux, réduit considérablement l'approvisionnement des marchés de la partie septentrionale du pays.
8: Les prix sont élevés. Le temps qu'on a passé ici, on a dû débattre des heures pour pouvoir s'entendre. On a pris ça à 50. Comparativement aux autres années, rien n'a changé. Hein. C'est le mouton qu'on a pris à 50, c'est petit, mais avant la fête, non, peut-être à 35 000.
7: Du côté des vendeurs, l'inquiétude est également perceptible. Les commerçants expliquent cette flambée des prix par plusieurs facteurs, notamment la rareté des bêtes, les difficultés de transport, les coûts d'alimentation du bétail, ainsi que les contraintes liées à l'approvisionnement depuis les pays voisins. Certains précisent que les moutons disponibles ont été achetés à des coûts élevés, obligeant les revendeurs à revoir les prix à la hausse. Saoudou Idriss Adam est un revendeur.
10: Au marché des bétails, la situation est un peu difficile. C'est, les étrangers ne sont pas beaucoup, ils ne sont pas arrivés. Rien que nous les Béninois qui ont élevé les moutons à la maison, qui sont sur le marché. Le mouton qu'on vendait à 50 000, cette année, ça peut monter à 65 000 ou 10 000. C'est élevé. Ce n'est pas acheté à mener directement au marché. On prend un peu de les gars, sortent un peu, ils viennent demander le prix. Les autres vont prendre mais le marché est un peu calme. Au niveau, les moutons sont, il y a les moutons de 80 000, les moutons de 90 000. La plupart de mon mouton, ça ne fait pas 150 000.
7: Malgré cette situation, les activités se poursuivent sur le site de Woltokor de Parakou, où acheteurs et vendeurs tentent chacun de s'adapter au contexte.
9: Jusque là, je suis en train de négocier. J'ai dit, je vais prendre ça à 60 000, mais dit non, il faut 75 000. En tout cas, je suis en train de négocier.
7: Entre négociations serrées et attentes prolongées, beaucoup espèrent encore une baisse des prix dans les prochains jours avant la célébration de la Tabaski. Par ailleurs, commerçants et acheteurs lancent des appels.
10: Un musulman qui doit humiler un mouton ou un bruit de sortie, vite pour prendre son mouton, sinon il aura manque de moutons au marché.
9: Ah, si ne sort pas très tôt dès maintenant, vous devez avoir dit, c'est pas sûr si tout le monde peut trouver le mouton d'apparemment. Il n'y en a plus, il n'y en a plus. Nous qui sommes les premiers sortis, on est obligé de gagner. Mais ceux qui sont les derniers à sortir là, vraiment, ils ont des risques.
7: Mais quel que soit le prix du mouton, la Tabaski aura lieu.
1: La Tabaski aura lieu, quel que soit le prix du mouton et quelle que soit l'heure également. Raoul Steve Gounou, quand la rubrique Voile sur le monde se tiendra. Je suis d'ailleurs avec vous pour ça. Bonjour.
11: Bonjour, Ulrich Abalo.
1: Dans la rubrique Voile sur le monde de ce matin, on s'intéresse à la recomposition du paysage politique au Sénégal après le limogeage d'Ousmane Sonko. Le jeu politique se redéfinit, vous nous dites.
11: Oui, il faut dire que les répliques provoquées par ce coup de tonnerre que représente le limogeage du Premier ministre Ousmane Sonko se poursuivent. La preuve après que le président Bassirou Diomaye Faye ait mis fin aux fonctions de son ancien compagnon de lutte avec lequel il a incarné en 2024 la promesse d'une rupture historique. L'un et l'autre tracent leur propre route et engagent leur pays sur la voie d'une recomposition politique avec en ligne de mire les élections locales de 2027 et la présidentielle de 2029. La coalition Diomaye président reconnaît des divergences de longue date entre le président de la République du Sénégal, Bassirou Diomaye Faye, et son désormais ex-premier ministre Ousmane Sonko. Continuer à gouverner ensemble était devenu impossible pour ces deux leaders. Pour des membres de cette coalition, le président a été calme pendant plus de 18 mois. Il y avait donc des divergences et avec cette séparation, le jeu politique va se redéfinir, j'y arrive.
1: Voilà Raoul Steve Gounou. Comme un autre remous toujours au Sénégal, la démission du président de l'Assemblée nationale.
11: Bien entendu, dans un message posté sur les réseaux sociaux, Malick Ndiaye a annoncé qu'il quittait ses fonctions. Je le cite, après une profonde réflexion, mûrie dans le silence, la responsabilité et le sens de l'État, j'ai décidé de démissionner de mes fonctions de président de l'Assemblée nationale du Sénégal. Cette décision procède d'un choix personnel, guidé avant tout par ma conception des institutions, de la responsabilité publique et de l'intérêt supérieur de la nation. Fin de citation. Écrit ce fidèle Ousmane Sonko. La démission de Malick Ndiaye intervient moins de 48 heures après la rupture entre Bassirou Diomaye Faye et Ousmane Sonko. Vendredi 22 mai, dans la soirée, le président de la République mettait fin aux fonctions du Premier ministre avec lequel les relations étaient tendues. L'ensemble du gouvernement était ainsi limogé. Cette démission prend des airs de réplique du camp d'Ousmane Sonko. Une réunion d'urgence du bureau de la Chambre basse avait été convoquée plus tôt dans l'après-midi de ce 24 mai. La démission de Malick Ndiaye laisse en effet à l'ex-premier ministre la possibilité de prendre sa place et de devenir ainsi le deuxième personnage de l'État, ce qui ouvrirait un bras de fer avec l'exécutif. Beaucoup d'observateurs voient se profiler à l'horizon une crise institutionnelle avec le risque d'un blocage systématique de l'action gouvernementale par le pouvoir législatif, alors que Bassirou Diomaye Faye ne pourra pas dissoudre l'Assemblée nationale avant le mois de novembre. Le PASTEF y compte 130 députés sur 165. Alors, aux questions que beaucoup se posent, est-ce que des figures du PASTEF entreront ou non dans le nouveau gouvernement que va nommer Bassirou Diomaye Faye dans les prochaines heures, le chef de l'État n'ayant à ce stade ni quitté ni été exclu de son parti d'origine.
1: Et dans ce contexte, Raoul Stegounoukan, un congrès du PASTEF est prévu le 6 juin prochain.
11: Oui, la recomposition politique s'accélère au Sénégal. Dans le clan du PASTEF, les premières démissions ont suivi dès le lendemain du limogeage. Le directeur du musée des civilisations noires et le directeur de la SONACOS, la Société nationale des oléagineux, ont annoncé leur départ. L'Assemblée nationale reste dans une large majorité acquise au parti d'Ousmane Sonko, je le disais. Un rapport de force donc qui pourrait rapidement peser sur la capacité du président à bien gouverner. Maître Abdoulaye Tall, porte-parole du PASTEF, se veut toutefois rassurant. Il estime qu'Ousmane Sonko a montré son désaccord par rapport à certains choix et cela ne va pas influer le fonctionnement global des institutions. Le Sénégal fonctionne, l'administration marche, les transports travaillent, la justice fait son travail, a-t-il laissé entendre, mais il affirme également que l'Assemblée nationale va assumer pleinement son rôle d'institution de contrôle de l'accord gouvernemental. Le PASTEF, affirme-t-il, est résolument tourné vers l'avenir et les prochaines échéances électorales. Le congrès du parti, vous l'avez rappelé, est prévu le 6 juillet prochain avec un seul candidat à sa présidence, Ousmane Sonko.
1: On termine la rubrique par cette question, Raoul Steve Gounoukan. Comment analysez-vous cette situation?
11: Oui, il faut dire que le limogeage montre que les divergences internes étaient devenues profondes, notamment sur la gouvernance, la gestion économique et le partage du pouvoir. Et plusieurs observateurs estiment qu'il existait une rivalité croissante entre les deux hommes, Bassirou Diomaye Faye et Ousmane Sonko. Même président, Diomaye Faye semblait parfois dans l'ombre de Sonko, qui conservait une forte popularité auprès des militants et des jeunes. Le président aurait voulu réaffirmer son autorité institutionnelle et montrer qu'il est le véritable détenteur du pouvoir exécutif. Autre chose, le Sénégal traverse une période économique difficile marquée par la suspension de certains programmes du Fonds monétaire international. La dette publique est élevée au Sénégal. Les débats sur les subventions et les réformes budgétaires, selon plusieurs analystes, Sonko et Diomaye n'étaient plus d'accord sur la stratégie économique à adopter. Sonko défendait une ligne plus souverainiste et plus radicale, tandis que Diomaye Faye semblait privilégier une approche plus pragmatique et diplomatique avec les partenaires internationaux. Ce limogeage peut donc fragiliser le pouvoir sénégalais pour plusieurs raisons. D'abord, Sonko garde une importante base populaire. Le parti PASTEF contrôle largement l'Assemblée nationale. Une division interne pourrait donc ralentir les réformes promises. Des analystes évoquent déjà une possible bataille politique entre les deux camps, surtout si Sonko cherche à reprendre le contrôle du parti ou à préparer une candidature présidentielle pour 2029. Donc le Sénégal, qui était souvent présenté comme un modèle de stabilité démocratique en Afrique de l'Ouest, verra peut-être son image prendre un coup chez les investisseurs, auprès des partenaires internationaux, dans la sous-région ouest-africaine. Cependant, certains considèrent aussi que cette rupture peut renforcer les institutions si elles restent gérées dans un cadre républicain et sans violence.
1: Merci à vous, Raoul Steve Gounoukon. Voile sur le monde, on s'est intéressé ce matin à la recomposition du paysage politique au Sénégal après le limogeage d'Ousmane Sonko. Et juste après vous, je retrouve Akila Stako, l'homme du bulletin. Il revient pour le rappel de l'essentiel en titre. Akila Stako, bonjour.
12: Bonjour à tous. Dans les titres du bulletin matinal, Romia Douadagne a procédé ce dimanche 24 mai 2026 à la nomination des membres de son premier gouvernement. Ils sont au total 24 nouveaux ministres appelés à conduire les actions du chef de l'État durant son mandat. Vous avez eu la lecture de la liste complète de nouveaux ministres avec Nounanyo Aristide Didjoro, nouveau secrétaire général de la présidence. Et pendant ce temps, plusieurs personnalités politico-administratives se sont prononcées après l'investiture du nouveau président de la République, Romia Douadagne. Dans ce bulletin, vous avez suivi la réaction de Paul Houkwe, candidat malheureux à la présidentielle du 12 avril dernier. Et puis Claudie Sia est désormais citoyen du Bénin. L'ancien animateur de la célèbre émission Couleur Tropicale a officiellement acquis la nationalité béninoise lors d'une cérémonie symbolique à Ouidah le 22 mai 2026. Très ému, il a décrit ce moment comme une étape majeure de son parcours identitaire et spirituel. Vous avez suivi dans le 7h.
1: Vous avez suivi bien d'autres détaillées informations dans ce grand direct de l'information démarré depuis 6h passées de 15 minutes. Et là, nous sommes, à la fin de cette émission. C'est un mini format puisque aujourd'hui c'est lundi de Pentecôte, jour férié, chômeur et payé. Geoffroy Toli a assuré les manipulations techniques depuis 6h15 à 7 minutes où nous sommes. Anissé Dimadia a pris les rênes de l'édition Socrate Adantolé. Lui, il a assuré la mise en ligne de l'édition, bien entendu. Je suis Ulrich Abalo. Plaisir pour moi d'avoir conduit cette émission. Portez-vous bien, on se retrouve, je veux dire, avec le service de l'information de Radio Fraternité dès qu'il sonnera 13h pour le journal de la mi-journée.

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1: 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Jusqu'à ce jour, il n'est pas de retour. 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

0: Mais voilà, 10 minutes après 10h, bonjour à toutes, bonjour à tout le monde, bonne fête à toute la communauté chrétienne, également bonne fête à toute la communauté Hueda et Hula. Et quand on parle de ces peuples Hueda, Hula et tout, vous savez très bien que nous sommes dans les zones de Grand Popo et aujourd'hui c'est lundi, ils vont se retrouver du côté de la plage pour fêter donc le fête identitaire, il s'agit donc de Novicha. Nous souhaitons bonne fête à toute la communauté donc Hueda et Hula ici à Parakou. Pour celles et ceux qui n'ont pas pu faire le déplacement, ils seront obligés de nous écouter, de nous suivre ici. Sur cette émission spéciale, nous sommes ensemble jusqu'à 12h. Installez-vous confortablement. Nous allons planter le décor tout à l'heure. N'oubliez pas qu'à la technique, je bénéficie donc du soutien du tandem Christian Avocetien et de Lydie Mehou. Avec donc ce trio, nous irons très très loin pour cette émission aujourd'hui. Et n'oubliez pas que tout à l'heure, on aura aussi nos invités qui nous viennent directement du Togo. Il y a une artiste qui vient de Togo, l'autre qui vient du côté de la Normandie en France. On va les recevoir pour qu'elles puissent nous parler donc de leurs différentes œuvres. Mais avant de les recevoir d'un instant à l'autre, on va écouter la première musique de cette émission.
1: Beatmaster.

Déjà 20 minutes après 10h, n'oubliez pas vous, nous aurons le temps en deuxième partie d'émission vers 11h, passé de 15 minutes par là ou 20 minutes, nous aurons le temps de vous avoir en direct pour que vous puissiez de vive voix souhaiter bonne fête de la Pentecôte à vos frères et sœurs, à votre famille, à vos amis et puis aussi par anticipation en même temps, pourquoi ne pas souhaiter bonne fête de Tabaski à la communauté musulmane. Mais avant ça, nous aurons, comme je l'ai dit à l'entame de l'émission, nous aurons notre invité qui sera là dans quelques minutes. Elle va nous parler de ses œuvres. Elle est togolaise. Elle est en séjour à Parakou. On va la recevoir pour qu'elle puisse nous parler vraiment de ses œuvres et de comment ça se passe avec la musique togolaise. Soyez nombreux à l'écoute parce que tout à l'heure, on va vous permettre aussi d'appeler et lui poser des questions ou bien de la soutenir. Ce sera tout à l'heure. Bonne fête à chacun de vous. 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C'est que la musique pour l'instant.

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0: Voilà, très belle chanson qui nous accueille ce matin. Une chanson qui vient directement du Togo. C'est vrai que vous n'êtes pas habitué à écouter cette chanson, mais à partir de cet instant, vous allez commencer par vous habituer à cette chanson. Et l'auteur de la dite chanson est dans ce studio avec nous. Je l'ai annoncé à l'entame de l'émission que nous allons la recevoir tout à l'heure pour qu'elle puisse nous parler de sa vie artistique, de sa carrière discographique, de ses œuvres et nous parler de tout. Parce que vous savez, on dit qu'un artiste n'a pas de vie privée et un artiste est une personnalité publique. Donc ça veut dire qu'elle a l'obligation de répondre à toutes nos questions. Elle a quitté très loin, comme je l'ai dit tantôt. On l'appelle Thérèse la princesse. Bonjour Thérèse.
1: Bonjour monsieur.
0: Comment est-ce que vous allez?
1: Je vais bien, et vous?
0: Ça va, j'ai dit tout à l'heure que vous avez quitté le Togo pour le Bénin. Je suis tenté de vous demander, et la fatigue du voyage?
1: Ça va bien.
0: Ça va bien?
1: Je rends grâce à Dieu.
0: Vous êtes retrouvé ici à Parakou?
1: Oui, oui, ça va. Ça
0: parce
1: va.
0: Que ce n'est pas les mêmes choses. Parce que là-bas, vous avez votre repas préféré. Ici, nous sommes dans le Tchokourou. Et là-bas, qu'est-ce qu'on mange très souvent?
1: C'est la pâte avec Kodororosi.
0: Ah, voilà. C'est Kodororou?
1: Kodorosi.
0: Ça veut dire quoi?
1: La sauce de Kodoro. Sauce de foie de baobab.
0: Ah, voilà. C'est pour ça qu'il dit que chaque localité également avec sa spécialité. Si. Thérèse, la princesse, vous n'êtes pas une enfant dans la musique. Et là, quand on écoute déjà la chanson, on sait que c'est un vieux Bouisca qui chante, encore que vous avez 4 albums à votre actif. Rapidement, je suis tenté de vous demander de mieux vous présenter à tous les auditeurs, également à vos frères et sœurs qui sont à l'écoute de cette émission.
1: Oui, merci beaucoup.
0: Bonjour. C'est qui Thérèse la princesse?
1: Bonjour à tous. Moi, c'est Thérèse la princesse. Je viens du Togo. Mm-hmm. Togo Nokara.
0: À côté?
1: Oui, à côté. Je suis de la Bina.
0: Oui.
1: Oui. Et je suis artiste depuis 2009.
0: Wow.
1: Décembre 2009, disons, 2010 en allant. Mm-hmm. Ça fait déjà 15 ans aujourd'hui que j'ai commencé ma carrière. Je remercie le ciel. Ça passe,
0: ça. Mais comment ça a commencé? Comment ça a commencé? Souvent, lorsqu'on reçoit des artistes, ils disent que on a commencé par le ventre de ma maman, on a commencé quand on était au collège lors des journées culturelles. Mmh. Chez vous, racontez-nous l'histoire.
1: Au fait, j'ai commencé par la chorale, je peux dire, à l'église catholique de chez moi, circa, dans mon canton. Et c'est là, peut-être que je vais dire que ça a commencé comme ça. Parfois, on fait des cérémonies de mariage ou de libération pour les apprentis et je prestais les chansons des autres.
0: Les gens vous ont dit, ben écoute, il faut commencer par chanter
1: c'est
0: pour vous.
1: C'est ça même, vous avez bien vu ça. Une fois, j'ai commencé comme ça, il y avait un même de Parakou ici qui m'a suivi sur portable, il m'a appelé que madame, tu chantes déjà? Je dis, bon non, je chante pas. Mmh. Je passais par les autres. Il dit non, ça te convient.
0: Vous interprétiez les chansons des autres artistes?
1: Oui, interprétez, oui, bien sûr. Et une fois encore, un vieux m'a croisé, il dit, madame, votre talent, c'est de chanter, je vois. Sinon, je faisais la coiffure de... comme travail.
0: Ah ok, d'accord.
1: C'est de là.
0: Encore que vous êtes très bien habillé.
1: Merci bien, merci bien. Donc je peux dire que c'est ça qui m'a encouragé à faire ce travail.
0: D'accord. C'est ça qui vous a encouragé à aller vers la musique.
1: Oui.
0: La musique, la coiffure. Aujourd'hui, la musique prend le dessus sur la coiffure.
1: Si.
0: Est-ce à dire que vous avez oublié les biabas de la coiffure?
1: Je fais un peu, bon, par rendez-vous parce que je n'ai pas le temps maintenant. Je sors beaucoup, donc il faut, si quelqu'un veut que je la coiffe, on prend rendez-vous avant que je travaille.
0: Et lorsque vous voulez prester, est-ce que vous allez chez des coiffeuses, mais vous aussi vous vous tressez à la maison?
1: Moi, je me tresse souvent.
0: À la maison?
1: Oui, à la maison.
0: Vous avez ce danse?
1: Oui.
0: D'accord. 4 albums à votre actif, vous avez dit que vous avez commencé depuis 2009, on est en 2026. Oui. C'est énorme, hein?
1: Je remercie.
0: 2009, 2026, 4 albums.
1: Oui.
0: Qu'est-ce qui vous a donné cette force?
1: Au fait, dans mon sens, je peux dire, parce que quand j'étais déjà petite, je ne peux pas entendre la musique jouer et je reste tranquille. Même si je suis malade, ça me force de danser.
0: Donc danseuse dès l'enfance?
1: Oui, oui, oui. Je me sentais à l'aise avec la musique déjà. Bon, après tout, je peux dire que c'est une déception qui m'a...
0: amené vers la musique. On sait, les femmes, c'est pour chanter. C'est pour chanter contre quelqu'un.
1: Non, c'est pas quelqu'un en tout cas. C'est pour parler de sa vie peut-être.
0: Ok, d'accord.
1: Et oui. C'est pas pour
0: vous
1: parler.
0: Avez une déception. Partagez avec nous cette déception. Et nous, nous aimons les histoires sur Fraternité.
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0: 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On sait, les femmes, c'est pour chanter. 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
1: 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C'est pour parler de sa vie peut-être.
0: Ok, d'accord.
1: Et oui. J'aime pas pour
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1: parler.
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1: parler.
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0: amené vers la musique. On sait, les femmes, c'est pour chanter. C'est pour chanter contre quelqu'un.
1: Non, c'est pas quelqu'un en tout cas. C'est pour parler de sa vie peut-être.
0: Ok, d'accord.
1: Et oui. J'aime pas pour
0: vous
1: parler.
0: Avez une déception. 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
1: Il n'y a pas de problème. Et le problème était quoi?

0: presque tous ces albums? Est-ce que c'est toujours c'est la déception? Est-ce que c'est l'amour? Qu'est-ce que vous chantez sur ces albums?
1: Non, c'est dur peut-être, il faut dire, parce que j'ai commencé avec le gospel avant d'augmenter un peu,
0: Dans l'église catholique.
1: oui, et avant d'augmenter un peu la tradie moderne, pour juste donner la joie à ma préfecture.
0: C'est ça.
1: Sinon, je fais le gospel.
0: Donc c'est 100% gospel et vous faites aussi du tradit. Vous avez dit que vous êtes originaire du Togo,
1: Oui,
0: Kara,
1: de la préfecture de la Bina.
0: préfecture de l'Abidjan.
1: Oui.
0: D'accord. Alors, dans cette préfecture, la musique traditionnelle, elle est différente des autres.
1: Oui.
0: Alors, qu'est-ce que vous faites là-bas? C'est quoi votre tradition musicalement parlant?
1: C'est Kaba, s'il faut dire.
0: Kaba?
1: Kaba.
0: Comment ça se passe?
1: C'est une danse. En tout cas, quand tu regardes, tu as la chair du poule.
0: Ah ben si je regarde, j'ai la chair de poule, je ne vais plus regarder. Ça va me faire peur.
1: Non, c'est pas peur. En tout cas, ça donne l'émotion, je veux
0: Ça donne
1: dire.
0: l'émotion,
1: Ça donne
0: oui, je sais.
1: l'émotion. Donc, je voulais vraiment faire vivre la population de la Bina, que se sentir meilleur, quoi.
0: D'accord,
1: Ah, oui.
0: c'est pour donner de la visibilité à votre
1: Préfecture,
0: préfecture.
1: bien
0: Sinon,
1: sûr.
0: vous auriez quand même préféré faire juste du gospel
1: Oui,
0: moderne.
1: oui.
0: D'accord, vous nous avez envoyé deux chansons. Les auditeurs qui sont à l'écoute sont pressés aussi d'écouter vos
1: Oui.
0: œuvres. Mais avant tout, je tiens à leur dire que cette émission est suivie à Parakou. C'est suivi un peu partout dans le monde via nos différentes applications, nos différents canaux de communication. Si vous êtes à Paris, si vous êtes du côté de la Normandie, si vous êtes à Accra, si vous êtes à Pia, si vous êtes à Sokone, si vous êtes du côté de Sarakawa, vous pouvez donc suivre Thérèse la Princesse en live et en direct. Quatre albums 100% gospel traditionnel, gospel plus traditionnel. Parfois, est-ce que ça vous arrive de faire rien que du gospel sur des chansons, ou bien les deux sont toujours mélangés?
1: Non, c'est je fais différence. Quand je prends la tradie moderne de chez moi, je fais ça jusqu'à bon. Dans ça, je peux mélanger peut-être Dieu. Le reste, si c'est gospel, je tiens ça gospel.
0: D'accord, mais vous êtes seul dans ce studio, mais vous avez un groupe. Parlez-nous de votre groupe. Comment vous travaillez?
1: Et je suis venue à Parakou.
0: Non, chez vous là-bas, comment vous travaillez?
1: Ah.
0: Vous avez un groupe qui vous accompagne. Il y a les danseurs, certainement. Il
1: Oui.
0: y a les choristes, certainement.
1: Non.
0: Il y a aussi votre manager. Je
1: Oui.
0: sais que vous avez votre booker ici à Parakou qui est en
1: Oui.
0: studio avec nous. Vous avez votre chargé artistique. Parlez-nous de votre groupe parce que Thérèse la Princesse ne vit pas en cavalier solitaire. Vous êtes dans un
1: Non.
0: groupe. Alors,
1: Si,
0: comment ce
1: si.
0: groupe fonctionne avec vous pour quand même que ces albums sortent de façon très rapide et avec beaucoup de finesse?
1: D'abord, je commence par le studio. Et moi, je reste à la maison, je compose mes chansons et j'appelle le studioman. On se comprend, je fais un peu l'a cappella et il tire de la musique, ce qu'il peut jouer
0: Oui,
1: dedans.
0: voilà.
1: Ça commence comme ça. Maintenant, après ça, je vais à la maison avec mes danseuses et danseurs. On apprend la danse, on met les pas de danse et on dépose. À chaque invitation, on va ensemble.
0: Ah, d'accord,
1: C'est
0: c'est
1: comme
0: comme ça que
1: ça.
0: vous travaillez.
1: Eh oui.
0: Alors, je sais qu'il y a une forte co communauté de Kara du Togo Nord à Parakou. Je vais vous permettre d'abord, avant de revenir, avant d'écouter vos chansons, je vais vous permettre de vous présenter dans votre langue à vos soeurs et à vos frères qui sont à l'écoute présentement. Il faut tout leur dire dans votre langue.
1: Merci beaucoup. 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
0: Vous avez su tout ce qu'on a dit, c'est ça? Vous avez dit, il ne reste plus?
1: Non,
0: D'accord, vous savez, lorsque vous parliez tout à l'heure, je vous regardais, je vois en vous une femme vraiment gentille.
1: Merci.
0: Une femme qui aime écouter. Une femme qui a du talent. Une femme qui cherche à toucher la cime des cieux. Qui cherche à aller loin. Alors, je reviens ici en disant, lorsque je parle d'une femme gentille, votre booker, ça c'est une petite histoire. Il m'a contacté. C'était le week-end dernier, un peu avant le week-end. Il m'a dit, ben, Ansti, j'ai une amie artiste du Togo. Et je veux qu'elle passe sur ton émission. J'ai dit, mais c'est pas comme ça, ça se passe. Il a dit, écoute, on se dit, j'ai été à Cara et telle qu'elle m'a reçue, il faut que je lui retourne l'ascenseur.
1: Ah,
0: il faut que je fasse tout possible pour qu'elle-même, quand elle sera là-bas, elle va parler de moi. Et c'est ça la vie. Je vais lui donner le micro. Il va nous dire comment ça s'est passé à Cara et pourquoi il a voulu vraiment que Thérèse, la princesse, fasse une fraternité avant de quitter Paracou. Vous avez le micro, mon ami.
2: Merci beaucoup, monsieur Onsti. Je vous dis infiniment merci. Et je dis merci à la Radio Fraternité.
0: C'est votre radio, vous passez tous les jours, donc
2: tant que faire se peut nous évite. Vraiment, j'ai été sidéré par son accueil à Cara. Et quand même je ne la connaissais pas, c'est sur un coup de fil que Madame Amina de la France, à Bayodi Amina, l'a appelé pour dire, bon, j'ai un frère qui vient à Cara, et prend soin de lui et aide-le pour ses courses. Mais elle a, c'était toute activité cessante.
0: Wow.
2: Elle a tout abandonné pour moi. J'étais si sidéré que je me disais, ben, comment lui rendre la monnaie. Et quand j'ai appris qu'elle est venue, moi j'étais à Cotonou, je me suis précipité pour venir à Paracou. Ce que j'ai pu, j'ai fait. Et j'ai dit, ben, comment ne pas lui faire une visibilité.
0: C'est ça.
2: C'est dans cette optique que j'ai dit, ben, je vais voir mon ami Onsti pour qu'on puisse lui, quand même,
0: lui donner
2: de la visibilité parce que ces chansons, quand même je ne comprends pas bien l'okpa, après explication j'ai vu que vraiment c'est des chansons émouvantes.
0: Oui.
2: et je voudrais quand même lui rendre cette monnaie.
0: Non, mais pour nous aussi à la radio c'est déjà très bien, et je voudrais qu'elle nous laisse tous ces sons parce que on a beaucoup de l'okpa mais qui disent, ben, on se dit, fraternité, jouez nos chansons au moins. Au moins, quand ils vont demander, je vais vous jouer, je vais leur jouer Thérèse, la princesse.
1: Sinon,
0: donc, ne soyez pas fatigués quand joue votre chanson sur Fraternité.
1: En tout cas.
2: Merci beaucoup.
0: Oui.
2: Sinon, pour la petite histoire, quand elle est venue pour un mariage, et j'étais là-bas, et quand on a fini, on était allé dans un bar, et elle a mis le son, et deux dames sont venues. Je dis, mais vous avez trouvé ça où? Je dis, mais c'est moi qui ai chanté. Ça dit, c'est pas vrai. Elles l'ont embrassé. Elle dit, je vois ça sur TikTok, mais c'est des portions. C'est simplement des portions. Mm-hmm. Il dit, ah, comment on va faire?
0: Et c'est pour les challenges.
2: C'était les challenges. Il dit, bon, je vois ça sur TikTok. Il dit, mais la chanson là me donne la chair de poule. Mm-hmm. Et comme elle l'expliquait, elle disait que elle a fait, la dame a dit que moi j'ai fait 17 ans à Waké. J'écoute la chanson, mais c'est toujours des portions. Je comprends bien la chanson. Exemple, elle disait dans la chanson, par exemple, que je n'ai pas de père, je n'ai pas de mère. Et voilà, quelqu'un a versé la boue dans ma tenue. Si mon père était là, maintenant ma maman.
0: Oh là là, ça m'a fait pleurer. Hein,
2: donc,
0: ça fait
2: réfléchir.
0: Elle a parlé de déception tout à l'heure.
2: Oui, elle a frissonné. Dit, mais, et c'est comme ça, ils ont échangé des contacts. J'ai dit, bon.
0: C'est des chansons d'espoir.
2: D'espoir. J'ai dit, d'être à l'écoute, et si tout va bien aujourd'hui. Le métronome, on s'y crazy va nous recevoir et elle va.
0: Non, mais je peux vous garantir que vos chansons seront en promotion sur Fraternité.
1: Amen.
0: Et là, j'aurai la paix avec nos amis Lopoa.
1: Lopoa, vraiment.
0: Voilà, parce que ce sont nos auditeurs. Amina de la France, vous ne voulez pas parler, hein. Mais je voudrais quand même que vous collez aussi votre voix à notre micro. Ce qui est sûr, vous devez parler au micro, puisque vous aussi, vous êtes artiste, même si on ne veut pas parler de vous aujourd'hui. Vous êtes venu en studio avec nous. Pourquoi ça vous a plu d'être avec votre soeur ce matin sur Fraternité FM? Amina, je rappelle que vous avez quitté très, très loin, plus de 6000 kilomètres du Bénin pour Paracou. Je vous souhaite d'abord un très bon séjour et je vous demande de nous parler un peu de votre sœur Thérèse la princesse, Tata Amina. Je vous appelle Amina de la France pour que je sache, parce que j'ai ici Xavier du Bénin, j'ai Thérèse du Togo et j'ai Amina de la France.
3: Oui.
0: Oui, Amina, oui.
3: Thérèse parlez-nous. La princesse, voilà. Est une sœur
0: super
3: qui m'a
1: que je suivais beaucoup sur les réseaux sociaux. Mmh. On s'est connu sur les réseaux sociaux, si je peux lui dire comme ça. Donc, c'est, elle a posté une chanson, Awinyuma Lelo. J'ai été touchée par la chanson. Et c'est de là que je l'ai écrit. Je dis, je veux, est-ce que je peux avoir ton numéro? Elle me l'a envoyé sans hésiter. Donc, je l'ai appelée. Première fois, elle m'a demandé à qui est-ce l'honneur. Si j'ai bien parlé, c'était ça. Et j'ai dit, tu ne connais pas la personne. Donc, on peut s'appeler. C'est comme ça, on s'est appelé. Et c'est comme ça, le courant est passé vite. Et c'est comme ça, on a commencé par communiquer. Je dis, ben, écoute, je viens dans le mois d'avril ou le mois de mai. Donc, on va essayer de faire un featuring ensemble à Lomé. Donc, elle a dit, il n'y a pas de souci. Que j'ai dit, j'aimerais aussi fêter l'anniversaire de ma grand-mère. Si on pouvait faire composer une chanson à son honneur. Elle a dit, pas de souci. J'ai dit, d'accord, je vais essayer de contacter ma grand-mère, qu'elle puisse nous parler de
4: sa vie. De sa vie.
1: De sa vie. Et on va essayer de voir qu'est-ce qu'on peut faire ensemble pour elle. Et c'est comme ça. Et j'ai pris mon billet. Je lui ai dit, bon, je viens date 5 ou bien c'est 5 ou 4, c'est je ne me rappelle plus.
4: 5.
1: Donc, tu viens m'accueillir. Elle m'a très bien reçue.
0: Mais apparemment, elle a ce don de bien accueillir tout le monde.
1: Oui, elle m'a bien reçue.
4: À Lomé.
1: À Lomé.
4: Dans une grande villa. Hein.
0: À ouais. cause de vous, j'irai à Cara.
4: Oui, je vous attends.
0: Et oui, parce que moi, je vais raconter l'histoire.
1: Je t'ai gâté. Hein. Ils m'ont gâté jusqu'à ce que je n'avais même pas envie de venir à Paracou.
0: Oh là là.
1: Tu vois?
0: Oh là là. Mais ça produit aussi.
1: Ouais.
0: Mais vous savez, moi, j'ai la chair de poule. Regardez. Ah, parce que je vois déjà que bientôt, elle va vous programmer pour des concerts à Paris, en France, un peu partout. Et c'est comme
1: si
0: ça.
1: Si prête à Dieu.
4: Dieu va le faire.
0: Ah oui, Dieu est au contrôle. Ouais. Et merci aussi à vous pour tout ce que vous faites. Et vous avez dit que vous aussi, vous êtes dans la musique.
1: Oui.
0: Vous n'allez pas venir sur Fraternité sans parler de vous aux auditeurs. Vous allez vous présenter et nous dire votre nom d'artiste et quel type de musique vous faites. Et tout ce que vous avez à ajouter, vous allez le faire.
1: Pour le moment, je n'ai pas un nom d'artiste. Parce que je faisais ça...
4: Comme plaisir
1: dès le départ, puisque ma grand-mère est chanteuse, ma maman aussi, et ma grand-mère, la tante de mon papa, était chanteuse. Depuis tout petit, on dansait pour elle. On a dansé avec les Nimo Tokilala, Vivi
0: International.
1: Togo.
0: Oui.
1: Oui, de Togo. Il y a une dame aussi qui est décédée. J'ai oublié son nom. On a fait beaucoup avec eux. Quand il y a des mains, viens. Donc, on invite notre
2: père.
1: Oui, père. On invite notre grand-mère. Donc, on était les deux petites danseuses. Moi, je suis Pniwe. C'est comme ça qu'elle m'appelle. Parce que ma grand-mère s'appelle aussi Amina. Et elle m'a surnommée. C'est un surnom. Il y a aussi une fille là qui était avec moi qui s'appelle Pitio, que je cherche depuis lors, que je ne la retrouve pas. Je ne sais pas si elle est toujours en vie ou bien. Je ne sais pas.
0: Non, écoutez, donnez son nom et donnez des informations parce qu'il y a beaucoup de loupas ici. Peut-être qu'il y a des gens qui vont.
1: Donc, qui s'appelle Pitio. Donc, c'est Pitio seulement que je connais.
0: Pitio, ce n'est pas beaucoup de personnes qui gardent ce nom ou bien c'est spécial.
1: C'est ça, je ne connais pas son nom de. De famille, quelque chose
0: d'accord.
1: De ce genre. C'est petit, je connais. Mmh. Donc, j'ai quitté à Koto, à Lomé, 80, on peut dire 89. Mon papa a envoyé ma grand-mère de venir me chercher. Il faut que je revienne, puisqu'on lui avait dit des conneries sur la grand-mère. Et c'est comme ça que je suis revenue à Paracou ici à 89. Et à 89, mon papa, deux mois. Après mon arrivée, mon papa est décédé.
0: Personnellement.
1: Amen. Merci. Donc, c'est comme ça.
0: D'accord.
4: Parce que c'est tout.
0: Ben, c'est sûr que un de ces quatre matins, on aura vos chansons aussi sur Fraternité.
4: C'est
0: et là, quand vous allez venir, c'est pour nous parler vraiment de la musique.
4: Ouais, de la musique.
0: les auditeurs ont envie de nous appeler, mais avant de leur donner le numéro, le 01 44 70 44 44, on va quand même leur permettre d'écouter une musique de notre artiste Thérèse la Princesse. Vous voulez qu'on joue quel titre? On a deux titres de vous.
4: Okay.
0: Vous voulez qu'on joue quel titre?
1: On joue le premier d'abord, non?
0: Oui, le nom.
1: Est-ce qu'on... Mais non, là.
0: Ok, est-ce qu'on peut, on peut rapidement écouter ça?
1: Mais non, là. C'est ça.
0: C'est ça. Mettez le son à fond la caisse.

0: Voilà, retour en studio. Oui. Vous savez, j'ai écouté la chanson, je suis emporté. Ce que vous allez faire la capella tout à l'heure, vous êtes à Paracourt. Vous avez dit, oui, quand on a commencé l'émission, à cause d'une invitation.
1: Oui, oui.
0: Parlez-nous de ça. Parce qu'on me l'a dit que vous avez fait une prestation sans pareil. C'était hier.
1: C'était avant-hier. Samedi, oui.
0: Oui. Comment les peuples de notre Togo vous ont reçu?
1: En tout cas, j'étais tellement émue parce que je ne croyais même pas. Et puisque la chanson venait de sortir, j'étais à Paracourt ici, on m'a envoyé la chanson par téléphone même. Je n'ai même pas encore fait la pub, mais de toute façon, ça a pris là. Moi-même, j'étais étonnée. J'étais tellement étonnée.
0: Donc, vous êtes venue juste pour un mariage, hein?
1: Si, si.
0: Et vous avez, comme les Ivoiriens disent, vous avez mouillé le maillot.
1: En tout cas, j'ai togolisé le Bénin. D'accord.
0: Le morceau qu'on vient d'écouter parle de quoi?
1: Et il parle de, disons, c'est sous forme de, d'orphelin. Mm-hmm. Quelqu'un qui n'a pas de père, quelqu'un qui n'a pas de mère, on lui triche toujours. Et parfois, tu déposes le manger et on prend le sac pour te mélanger tout ça. Voilà. Donc, c'est une façon comme ça.
0: Je vais vous permettre de chanter ça sans la musique parce que je veux vous sentir dans les oreilles, sans musique, sans accompagnement musical. Oui.
1: Bien sûr, si. Bien que j'ai la touche, je vais me...
0: Je rappelle, oui, non, il n'y a pas de souci, je comprends. Je rappelle que tout à l'heure, on va ouvrir le sondage pour tous ceux-là qui ont envie quand même de vous poser des questions. Mmh. Oui.
1: Ok, merci. 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
0: Woo! Non, mais c'est, j'ai compris hein, la chanson. Je ne comprends pas la langue, mais je sais que vous avez parlé de quelqu'un qui n'a pas de père, qui n'a pas de mère, comme vous l'avez dit tout à l'heure. On va écouter d'autres chansons. On va demander aux auditeurs s'ils ont des questions à poser à notre très belle artiste, Thérèse la Princesse. Vous composez juste le 01 44 70 44 44 pour lui poser des questions. Également, si vous avez envie de la voir sur Paracourt pour des événements, pour des mariages, tout et tout, son bouquet est là et il est en studio. Le numéro, c'est le 01 94 67 19 19. On va revenir sur les contacts tout à l'heure. Il me semble qu'il a un auditeur qui est en train de nous appeler. Avant de le recevoir, je rappelle que notre artiste a commencé la musique depuis 2009. On était en décembre, donc disons veille 2010 qu'elle a commencé la chanson, et à son actif aujourd'hui elle cumule 4 albums. On va prendre celui-ci rapidement. Bonjour cher ami.
2: Bonjour monsieur journaliste.
0: Comment est-ce que vous allez?
2: Ça va bien.
0: D'accord, nous avons aujourd'hui Thérèse la Princesse dans nos murs. C'est tellement que vous avez des questions à lui poser.
1: Eh, déjà.
2: Bonjour.
1: À la fin, ouais, monsieur. Merci
2: beaucoup.
1: Oh, ma ligne est
2: là.
1: Je suis là. Oui, merci que numéro na, merci ouais.
0: D'accord.
1: Merci.
0: Merci beaucoup, ça nous fait.
2: Monsieur,
0: ah oui, je sais, parce que vous m'avez dit bonjour directement, vous êtes allé vers votre soeur.
2: Oui, je parle la langue là, rapidement quoi, je suis content.
0: À la fia, oui.
1: La fille, ouais.
2: Je laisse la ligne, le peuple ici ne peut pas parler d'abord.
0: Ah ouais. D'accord, merci beaucoup, ça nous fait plaisir. De... Ce qui est sûr, désormais, vous allez écouter cette chanson sur Fraternité FM pour vous faire plaisir.
2: Je suis content, il faut commencer à faire promotion de ça.
0: D'accord. D'accord. Merci beaucoup. Voilà. Oui, et ils sont très contents. Ils ont dit prochainement s'ils ont, c'est déjà bon, s'ils ont quelque chose à faire. Parce que elle est venue pour un mariage et ça a donné, j'ai vu les visuels tout à l'heure. Donc, désormais, vous savez comment faire, hein, pour, l'avoir. C'est le 01 94 67 19 19. C'est pour son booker. Vous avez discuté avec le booker et elle va venir. Si en temps elle n'était pas en Normandie. Alors, 01 44 70 44 44. C'était donc notre ami. Nous sommes toujours avec notre artiste. Alors, il a aussi, vous pouvez nous appeler, il a aussi une deuxième chanson qu'on va écouter tout à l'heure. Et mais avant, on a un auditeur qui est déjà là. On va le recevoir. Bonjour.
3: Oui, bonjour aussi.
0: Comment vous allez? Présentez-vous.
3: Ça va, c'est toi, Claudine de Katiega.
0: Ah, d'accord. Vous suivez l'émission depuis?
3: Oui, c'est pour demander à ma soeur si je parlais la langue. Moi, je suis de Kara.
0: Non, allô, allô?
3: Allô?
0: Il faut parler la langue en même temps avec elle, directement.
1: À la fin, ouais. À la fin, mon Dieu.
3: À la fin.
1: Toi. Et allô?
3: Mon Dieu,
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0: Oui, vraiment merci beaucoup à vous aussi. Hein. Ça montre. Pardon?
3: Vous allez remettre son CD à Nick et il va toujours nous jouer ça.
0: Non, il n'y a pas de problème. Ce qui est sûr, la radio va jouer. C'est ce qu'on a déjà dit. Hein. Puisque Xavier est ici, on va lui faire une bonne promotion. Même si elle part, entre temps, on peut aussi l'appeler en direct depuis Togo pour qu'elle puisse discuter avec nous. On a déjà dans notre sonothèque ses albums. Donc, restez tranquille, vous aurez ces chansons. Il n'y a pas de problème. Merci beaucoup, madame. On va encore faire un tour standard. Et voir si on a d'autres auditeurs. Ça voudra dire quand même qu'on a beaucoup de. Comment appelle-t-on les habitants de Kara? Les Karaens, les Karaennes? Les Kabiens. On va recevoir celui-ci rapidement sur notre numéro. Bonjour.
4: Bonjour, monsieur.
0: Comment vous allez? Allô?
4: De votre côté.
0: Ça va très bien. Votre nom?
4: On m'appelle Christophe.
0: D'accord. Alors, vous avez écouté notre artiste. Vous avez des questions à lui poser ou vous voulez lui donner des conseils?
4: Seulement que moi, mon rôle ne comprend pas la langue. C'est mon père qui comprend la langue.
1: Ça veut dire votre femme, c'est ça?
4: Voilà.
1: Là, vous me devez beaucoup, ça.
0: Ah oui.
4: Comme je disais, c'est mon Zaki qui comprend la langue.
1: Oui.
4: Donc, je voulais que vous allez sensibiliser votre.
1: Oui. Sensibiliser qui, s'il vous plaît?
4: En tout cas, Kara, le nom Kara, parce que pourquoi je disais ça? Le nom Kara aime marier les Béninois, mais la famille tout entière n'aime pas. Vous allez faire appelement là-bas et autres, là, vous allez marier entre vous.
1: Mm-hmm.
4: Que prochainement, vous faisiez votre chanson, votre morceau, pour les sensibiliser.
0: D'accord. Mm-hmm. D'accord. Elle a compris. Après ça, est-ce que vous avez encore une autre préoccupation?
4: Non, pas du tout.
0: D'accord, ce qui est sûr, quand elle sera vraiment dedans, elle va vous composer une chanson. Il a dit tout à l'heure que de sensibiliser les femmes de Kara, parce que les femmes aiment les maris, mais la belle famille n'aime pas souvent les étrangers.
1: Mais monsieur, il fallait dire que vous aimez les femmes togolaises, peut-être, parce que ce n'est pas nous qui vous aimons. Hein.
0: Oui, attendez, on a une auditrice ou un auditeur là. On va revenir sur ça tout à l'heure. Bonjour. Oui, comment vous appelle?
5: Moi, c'est Hakim.
0: Hakim, d'accord. Je vous laisse l'artiste.
5: Non, non, non, je suis...
0: Oui, Hakim, je vous écoute.
5: Je suis très fier de madame.
0: Ah, merci, d'accord. Beaucoup. Thérèse, la princesse.
5: Merci. Elle était en live. C'est vraiment...
0: Elle était en live où?
5: Quand elle avait chanté Acapella,
0: quoi. Okay. Ah, d'accord. Tout à votre Acapella, tout à l'heure.
1: Merci d'accord. Beaucoup.
0: Non mais ne partez pas parce qu'elle va encore faire Acapella de notre titre tout à l'heure. Avant de partir, elle va laisser tous ses contacts. Et lorsque vous aurez besoin d'elle, pas forcément pour les mariages, mais pour un grand concert à Parakou, elle sera là. N'ayez pas peur. Et là, on va demander à Mina de la France aussi de descendre. Merci beaucoup, à tout à l'heure. Donc vous parlez tout à l'heure de...
1: du monsieur, mon beau-frère là. Oui. C'est eux qui viennent vers les filles du Togo, hein, parce qu'ils aiment vraiment la sauce du Togo.
0: Ah oui, c'est vrai.
1: Ça, je témoigne.
0: Ah oui, donc c'est...
1: Oui,
0: c'est...
1: tous les plats du Togo, en tout cas.
0: Ah oui, c'est pour ça.
1: Donc c'est vrai ce qu'il a dit. En tout cas, moi, le mariage, c'est mariage. Il n'y a pas de... Il n'y a pas de détenir, non. Ce qu'il dit là, c'est vrai, je vais le faire.
0: Ouais, ça juste sensibiliser.
1: Si, si.
0: Et peut-être ça dépend aussi des garçons.
1: Peut-être.
0: Il ne faut pas toujours dire que c'est à cause des
1: familles.
0: Il a peut-être les garçons aussi qui sont là.
1: S'il a mal tenu, leurs filles vont parler. Hein.
0: Ah oui, c'est pas tout.
1: Si tu es mal, la famille va se révolter. Hein.
0: Et bon, là, c'est la famille a raison. On va prendre celui-ci rapidement. Bonjour.
6: Oui,
0: comment vous appelle?
6: C'est Mohamed Alali.
0: Mohamed.
6: Oui, oui.
0: Ok, d'accord. Je vous écoute.
6: Ok, je suis très fier de vous, de vous même d'abord. Et de ce que vous avez pu ajouter pour la première fois. Moi, une Togolaise sur la scène, c'est date, voilà, c'est très important. Mm-hmm. Moi, ma femme est très gentille. Et c'est pour encourager le fait qu'il y a un petit peu de là.
0: Oui.
6: Donc, c'est vrai, on est tellement nombreux. Pas seulement par la cour, un peu partout au Bénin. Oui, nous sommes déjà à Bénin Togo. Il y a déjà une fiche à un tournée là. Donc on ne peut pas abandonner le Togolais, le Togolais ne peut pas abandonner.
0: C'est ça.
6: Donc, la première fois, j'ai écrit ma chanson. Il avait vraiment été très fait. Mais c'est le jour où il avait mis la gala à celui-là après pour demander. Voilà, je suis content. Et bon voyage là par la cour.
1: Merci beaucoup.
0: Merci beaucoup. Merci Mohamed. Vous savez, on va demander aux auditeurs d'attendre un peu. On coupe, on bloque le standard. On va jouer le deuxième morceau. Vous allez aussi entendre parce que vous savez, l'artiste a 4 albums, dont beaucoup de chansons sont dans sa sonothèque. On va écouter une deuxième chanson rapidement. On va revenir juste après.

0: Voilà, vous savez, il est 11h30, on a notre artiste ici. On n'a pas vraiment envie de la laisser partir parce qu'elle a des chansons que vous allez découvrir avant qu'elle ne quitte le studio. Tout à l'heure, je vais vous balancer une chanson qui va vous faire danser, qui va vous faire vibrer. Mais avant ça, nous allons revenir en studio pour demander à Thérèse la Princesse, puisque présentement, vous avez beaucoup d'auditeurs qui suivent cette émission. Sur quel canal on peut vous suivre? À part la radio, ça dit vos contacts Facebook, TikTok, qu'est-ce que je passe sur votre compte TikTok, sur YouTube, etc. C'est le moment ou jamais maintenant de donner toutes ces adresses à vos fans, à votre fanbase.
1: Et c'est vrai, je suis sur TikTok et les gens
0: Avec
1: me
0: quel
1: suivent.
0: nom?
1: Thérèse la princesse toujours.
0: On tape juste sur TikTok Thérèse la
1: La princesse,
0: princesse.
1: oui, vous allez tomber sur moi.
0: Et voir un peu comment
1: Oui.
0: vous vivrez, comment vous gérez
1: En
0: votre
1: tout
0: compte.
1: cas,
0: Oui.
1: je ferai tout mon possible pour les rendre fiers aussi.
0: D'accord.
1: Et sur YouTube aussi, c'est toujours le même nom. Thérèse
0: Thérèse la
1: la
0: princesse.
1: princesse.
0: D'accord. D'accord. Et pour ceux qui sont à Paracou au Bénin, qui ont envie de vous contacter, parce que présentement ils sont nombreux, hein, ils veulent
1: Vraiment.
0: vous avoir. Vous avez un booker ici. Je vais lui permettre de donner son numéro et de dire comment il faut faire. Parce qu'ils vont savoir, vous donnez le numéro maintenant, quels sont les critères.
2: Oui, et moi c'est Xavier Torosi, comme vous le savez. Et toujours là pour vous servir. Je suis au 01 94 67 19 19. Quiconque a besoin des informations en matière d'invitation, en matière de fête pour enjailler son public à ce numéro-là pour m'appeler et nous allons échanger et je vais rencontre à la princesse Thérèse pour que on puisse mettre les petits plats dans les grands. Afin que cela puisse être fait. Et je passe par ici aussi pour remercier.

0: Et la grande communauté togolaise
1: Kabier.
0: Kabier qui se trouve à Parakou ici, et je salue leur association. Très bientôt, je pense qu'elle va inviter Thérèse, la princesse, parce que c'est vrai qu'on a déjà passé la période de l'indépendance du Togo. Ce serait une
1: C'était
0: bonne
1: le 27
0: occasion,
1: avril.
0: le 7 avril. Donc l'année prochaine, ce serait une bonne occasion pour qu'elle puisse venir égayer ici à l'occasion d'un
1: Non, mais
0: grand concert.
1: je crois que vous donnez déjà l'information. Parce que vous avez un an pour préparer le concert, ce qui est sûr, si tout va bien, le 27 avril prochain,
0: 2027
1: et Thérèse, la princesse, sera
0: sera
1: en grand concert événementiel à
0: à
1: Parakou.
0: Parakou.
1: À partir d'aujourd'hui, commencez pas à mettre 100 francs de côté.
0: Merci beaucoup, monsieur le
1: Oui,
0: journaliste.
1: donc le reste est vous,
0: Ah, le reste, c'est moi.
1: l'endroit là où elle va prester,
0: Absolument,
1: les artistes qu'il
0: absolument.
1: faut inviter aussi, et ça va faire
0: Ah,
1: l'affaire.
0: c'est l'occasion pour moi d'attirer aussi l'attention de ces expatriés togolais qui veulent quand même avoir le son original de leur pays. Et c'est l'occasion aussi d'adresser déjà un appel pied levé au consul qui se trouve à Parakou et à l'ambassadeur du Togo résident au Bénin et qui se trouve à Cotonou. Donc tout cela, on va conjuguer nos efforts afin que la chose soit vraiment un
1: Faisable.
0: événement
1: Donnez
0: grandiose.
1: votre numéro.
0: 94 67 19 19.
1: Non, les gens vont croire que c'est. Vous êtes au Togo aussi. Non.
0: 01,
1: Il faut dire que vous êtes à
0: je suis
1: Parakou.
0: à Parakou, 01
1: L'écoute.
0: 94 67 19 19.
1: Redonnez le numéro.
2: Le code.
0: 01
1: 229, c'est
0: 229
1: Bénin, oui.
0: Bénin 229 01 94 67 19 19.
1: Ou bien.
0: Xavier Torosi pour vous servir.
1: Ou bien ils peuvent aller dans votre auto-école. Pour celles et ceux qui connaissent, on peut faire juste
0: Faut
1: une
0: pas que la
1: parenthèse.
0: direction
1: Non,
0: commerciale m'adresse
1: c'est juste un contact, il n'y a
0: une
1: pas de souci à
0: fichier.
1: faire.
0: D'accord, bon, vous pouvez venir à l'auto-école. Hein. Vous savez, c'est à Kanagbe ici, Héros d'Afrique. C'est moi, le promoteur. Je vous remercie.
1: Voilà, donc vous savez quoi faire. Je suis que votre numéro est déjà enregistré. Et s'il y a d'autres artistes aussi qui veulent de la visibilité, vous pouvez le contacter. Désormais, il est le petit ambassadeur
0: Merci beaucoup.
2: Si, si.
1: au Togo. Nous allons écouter une troisième chanson. Cette chanson, vous allez voir, juste après cette chanson, lorsqu'on va ouvrir le standard, on va fuir le studio.
0: Ça va piquer.
1: On écoute ça rapidement.

Et là, vous savez, nous allons encore aller un peu derrière et permettre à l'artiste de chanter sur la chanson parce que là, c'est comme si on veut créer un dancing club par ici. On va un peu derrière pour faire parler et faire chanter l'artiste puisqu'elle est dans nos murs.

0: Vous savez, c'est la Pentecôte, hein, version fraternité. Et lorsque ça se passe du côté Novicha, se passe du côté de Grand Popo. Nous, nous fêtons ici du côté de. On a ramené les cabiers ici en fraternité.
1: En tout cas.
0: Donc, vraiment, c'est bien dans ça. Hein.
1: Oui, merci.
0: Et quand. Vous savez, il faut faire très attention. Il y a des animateurs radio qui. Bon, on ne comprend pas toutes les langues. Donc, quand quelques voix, sinon, prend ce son et comment pas jouer. La personne va se dire, mais c'est dans quelle langue l'artiste est en train de chanter? Et si elle ne sait pas faire, on peut dire que c'est Fatih Niger qui est en train de chanter. Parce que la voix ressemble à un peu à de Fatih Niger. Et voilà que c'est en tout cas, l'auteur ici en studio. On va encore l'applaudir. Je suis sûr que nos amis hein, de la communauté cabière à l'écho de l'émission, il y a des gens, vous avez vu à travers les appels, il y a des gens qui ne sont pas cabières, mais ont des femmes qui sont cabières. Donc, nous leur disons très bonne écoute. Et que pensez-vous de cette chanson? Il y a des maris qui sont cabières et les femmes sont des béninoises. Donc, c'est un mélange, un peu pour dire que le Bénin et le Togo, c'est un. Donc, on va vous rouvrir le standard pour quelques minutes. Vous allez nous dire ce que vous pensez de cette chanson. Et pour ceux-là qui n'étaient pas à l'écoute depuis, c'est le moment ou jamais de nous dire ce que vous pensez en nous appelant sur le 01 44 70 44 44. Oui, Thérèse.
2: Et j'avais quelque chose un peu à ajouter pour cette chanson. Vous savez, dans la vie, quand tu commences à grandir, il faut tirer derrière. Hein,
0: si
2: c'est, c'est ce que j'ai fait avec cette chanson. Et j'ai une petite soeur qui chante aussi de la Bina. Et j'ai constaté qu'elle chante très bien. Et j'ai dit, bon, elle n'a qu'à venir, on va faire le feat. Mais par contre, d'autres même refusent le feat. Hein. Mais moi, je l'ai invité pour grimper ensemble.
0: Oui, voilà.
2: Oui. Souvent, quand je
0: on sors, dit c'est au bout de l'ancienne cantiste, la nouvelle. Oui, donc, vous avez demandé à l'autre de venir.
2: On va monter ensemble.
0: Super.
2: Donc, c'était ça.
0: Super. C'est pour ça que vous avez dit que vous êtes gentil. Et vous démontrez votre gentillesse un peu partout.
2: Il faut ça.
0: On va prendre celui-ci pour votre plaisir. Bonjour.
3: Oui, oui, bonjour.
0: Vous allez bien? Comment vous appelez?
3: Oui. Ça va, je suis Monsieur Amadi Clément.
0: Monsieur Clément, d'accord. On vous écoute.
3: Oui. Voilà, bon, malgré que on ne comprend pas la langue là, j'ai vu que la dame là, elle est en train de véhiculer des messages forts.
0: Exactement.
3: Vraiment, que le bon Dieu l'accompagne pour ses œuvres.
1: Amen.
0: Super.
3: Voilà.
0: Mais
3: je suis Amadi Clément.
0: Monsieur Amadi Clément, il faut couper, elle va vous expliquer ce que dit la chanson rapidement. Alors,
3: d'accord.
0: Oui, coupé. Et la chanson dit quoi? Les gens veulent avoir l'explication de cette chanson qu'on veut.
2: Dans cette chanson, on a parlé des jeunes filles et jeunes garçons parce qu'on a constaté que les jeunes se baladent maintenant sans rien faire, quoi.
0: Mm-hmm.
2: Alors que les parents souffrent pour eux. Donc, c'est comme c'est tontine, en tout cas, la vie.
0: Oui,
2: quand ton papa ou bien ta mère a souffert pour toi, il faut te forcer aussi pour lui payer le coût.
0: C'est ça, c'est
2: donc,
0: ça.
2: C'est vrai que ce n'est pas une dette, mais on est obligé de le faire parce qu'on est.
0: Il faut être reconnaissant dans la vie.
2: Il faut être reconnaissant dans la vie. Si on est en Afrique,
0: c'est
2: on n'est pas en
0: Afrique. C'est pas bon l'ingratitude.
2: En tout cas.
0: C'est vrai.
2: En tout cas, le. Ah, tout.
0: Ah, d'accord. On va vous prendre rapidement celui-ci. Bonjour.
3: Bonjour.
0: Vous êtes en direct sur Fraternité FM, Thérèse la princesse est dans nos murs.
3: Monsieur Olaye Louis qui vous appelle.
0: Monsieur
3: Olaye Louis.
0: Monsieur Olaye Louis, on vous écoute.
3: Oui, merci beaucoup. Je pour soutenir l'émission et je salue très bien la sœur en question. Puis sa belle voix.
2: Merci beaucoup.
3: Très très bien. Surtout en langue, ce n'est pas facile.
2: Merci.
3: Et pour la félicité, donner beaucoup de la donne du courage. Moi, je suis féminin, je ne suis pas togolais, mais sinon, ça me donne la tête de fou.
2: Merci beaucoup, monsieur.
3: Et puis, comme elle a passé par la chorale, elle est devenue artiste, c'est très bon.
2: Merci bien.
3: Et je l'encourage. Et les félicitations, surtout, elle a passé sur la grande radio du Bénin et Fatéry.
2: Merci beaucoup.
0: Merci.
2: Vraiment,
3: c'est la radio que j'écoute tous les jours que Dieu fait.
0: Merci.
2: Merci beaucoup.
0: Oh là, merci beaucoup. Merci beaucoup. Merci pour papa. Papa a dit tout. Hein?
2: Il a tout dit. Merci bien.
0: D'accord. On va essayer de prendre. Ils sont très nombreux au standard. Ils sont au standard et ils veulent parler avec notre artiste. On va prendre celui-ci rapidement. Ah oui, ça crépite. On va prendre quelqu'un. Oui, le téléphone sonne. Bonjour.
4: Oui, bonjour, monsieur.
0: Oui, comment vous appelez?
4: Philippe Bokodaro.
0: Monsieur Philippe Bokodaro, l'artiste et tout le staff ici vous écoute.
4: Je salue la grande dame.
2: Merci.
4: Elle a très belle voix. toi.
2: Merci beaucoup.
4: Que Dieu la donne encore de l'intelligence.
2: Merci.
4: Que ma question, je vous avais déjà donné un peu de l'explication. Vraiment, je n'ai pas compris sa langue, mais à travers sa morceau, vraiment, ça inspire.
2: Merci beaucoup.
4: Je lui demande si pour son fois, si elle a rentré dans la langue maternelle, au lieu de nous encore introduire un peu dans la langue française, en fait que nous aussi nous pouvons comprendre ce que dit de la chanson.
2: Ok.
4: Merci beaucoup.
2: Merci beaucoup, je le ferai.
0: D'accord. Merci beaucoup pour votre contribution. Dans 10 minutes, on va quitter le studio. Et ce sera déjà 1h30 d'émission. Hein?
2: Aïe, aïe.
0: Le temps passe trop vite. On ne voit même pas le temps passer. Oui. Et après, Boko Daro, quelqu'un s'est installé rapidement sur la ligne. On va le recevoir. Bonjour.
1: Vraiment, bonjour le journaliste.
0: Oui, comment vous allez?
1: Je vais très bien. Et je salue les champions qui sont...
2: Oui, merci beaucoup.
1: Vous avez le téléphone de M. Célestin Glalet.
0: Monsieur Célestin Glalet.
1: Je suis en fonction à Parapolitique.
0: Super.
1: Je suis professeur pédagogique. Et je m'en vais à vous dire que vraiment, je suis l'un des responsables des artistes chinois, principalement les artistes du jour à Bobby. Bon, je m'en vais à vous dire que si on peut nous permettre. Vous connaissez son numéro, ça me sera vraiment un plaisir. Merci.
5: C'est le 94 67 19 19.
1: C'est son numéro, ça?
5: Le numéro de...
1: Le numéro de chanteuse, en question.
5: Ah, ok. Non, si vous m'appelez, je vous envoie son numéro. Il n'y a pas de problème.
1: Ah, normalement, c'est pour elle que vous devez donner.
5: Ok, c'est le 228.
2: Et... Oui. C'est le 228, plus 228. 91
1: oui.
2: 67 23 34 plus 228 91 67 23 34.
5: Satisfait? Merci beaucoup.
0: D'accord, merci beaucoup. Vous savez ce qui est sûr ici, c'est à Parakou ou bien au Bénin, vous appelez l'artiste va vous envoyer vers le booker qui est au 0194 67 19 19. Il faut garder aussi ce numéro, c'est très important pour la carrière de l'artiste. On va prendre quelqu'un qui est là rapidement. Bonjour,
6: c'est Clément Madjibier.
0: Monsieur Clément Madjibier, on vous écoute.
6: Oui, bon, c'est le numéro que je voulais même demander. J'avais voilà, bon, je n'ai pas bien maîtrisé le numéro de la femme même.
0: Vous savez, souvent quand il s'agit des artistes, il faut passer par le manager ou le booker. Parce que c'est pas évident.
6: Non, on peut l'appeler directement. Moi, je peux l'appeler directement pour m'installer. C'est ça que vous allez retenir.
2: Non, normalement, ça passe par mon booker, c'est ça le problème.
0: Après,
6: madame.
0: Monsieur Amandi, après,
2: il faut
0: pas
2: passer par lui d'abord.
0: Non, monsieur Amandi.
6: Oui.
0: Vous savez, l'artiste est toujours en studio. Le portable est toujours éteint. Et vous connaissez la femme. Le portable est sur silencieux. Et maintenant, on met ça dans porte-monnaie. Et le porte-monnaie, on met ça dans sac. Et le portable dans sac, oui, on met ça dans l'armoire. Et elle est ailleurs.
6: Oui, oui.
0: C'est mieux d'appeler l'autre. Parce que
6: vous
0: allez appeler un jour pour dire que vous appelez l'artiste, elle ne décroche jamais. Et là, on ne va pas s'entendre.
6: Non, il n'y a pas de problème, viens de décrocher. Un joueur va décrocher.
0: Ok, hein? pas de souci.
2: Ce qu'on va faire tout à l'heure,
0: c'est fort aujourd'hui,
2: je vais donner un numéro du Togo aussi. Et mon manager, si vous voulez aussi passer par le Togo, celle et vous l'appelez.
0: Au plus 228.
2: C'est le plus 228 92 15 83 11.
0: Vous prenez ça, 92
6: 15. Non, aussi.
0: Oui.
6: Moi, personnellement, moi, Clément m'a dit là. Hein?
0: Il faut passer personnellement la radio avant 13h05. Non, parce que si elle donne ça, c'est plus personnellement. Maintenant, si c'est personnellement, passez à la radio dans 15 minutes.
6: J'ai déjà pris le numéro de l'autre là.
0: Donc, il faut l'appeler rapidement.
2: C'est plus 228-91. 67.
6: 67.
2: Oui, 23 34.
0: 57 67.
6: Merci beaucoup.
2: 67 23 34.
0: 67, oui. Ça n'a pas été facile, hein. Merci beaucoup. Faut pas biper l'artiste après. Hein.
2: J'espère que c'est pour du bien, sinon.
0: Ah oui, on va prendre celui-ci rapidement. Hein. Rapidement. Bonjour.
7: Bonjour, Pater Indé.
0: J'espère que c'est pas pour prendre le numéro de l'artiste.
7: Oui. Ici, c'est Ayao Vincent à l'appareil.
0: Ayao Vincent, bonne arrivée.
7: Oui, merci.
0: On vous écoute, ça.
7: Vraiment, c'est juste pour saluer l'artiste. Vraiment, elle a vraiment une bonne voix. Je me rappelle de l'artiste qu'elle a appelé Nimote Kilala, Togo, dans le temps, dans les années antérieures.
2: Oui.
7: Lorsque j'étais à Lomé, vraiment, je me rappelle de Nimote Kilala. On dirait que c'est lui qui est réapparu et qui est encore arrivé chez nous ici à Parakou.
2: Merci bien.
7: Vraiment, merci bien. Beaucoup. Que Dieu vous accompagne.
2: Amen.
0: Amen.
7: On espère bien, tel que vous l'avez dit, que vous serez à Parakou pour l'année prochaine.
2: Oui, oui.
7: On souhaiterait que Dieu vous garde.
2: Amen.
7: Et vous allez venir vraiment nous donner la joie à Parakou.
2: Merci beaucoup.
0: Merci. Okay, merci vraiment, merci beaucoup. On va prendre le dernier auditeur et faire le tour de table parce qu'on a dit beaucoup de choses. Vous savez, aujourd'hui, à part la communauté togolaise, il y a les Béninois aussi qui vont sortir pour le concert là. Donc ce ne sera pas que votre communauté. Soyez sûrs. Ah, voilà. On va prendre celui-ci rapidement. C'est le dernier. Bonjour.
8: Bonjour.
0: Comment vous allez?
8: Très bien, M. Santos Paul.
0: Ah, M. Paul Santos.
8: Oui. Je ne peux pas m'en passer sans appeler. Hein. Ce n'est pas bon parce que c'est ma maman. Hein.
5: Oui.
8: Allô?
5: Oui, oui, oui.
8: Ma maman est de Paris, donc elle ne peut pas venir partir sans que moi je m'appelle.
2: Ah, ma grande soeur. Ma grande soeur.
8: Bon, comment vous portez?
2: Je vais bien, monsieur. Et maman? Dieu.
8: Venez à l'aise parce que je vais
2: entendre
8: maman aussi. Ok. Venez comme ça pour nous ressourcer aussi.
2: Yo, je le ferai bien sûr.
8: Je vous l'aide.
2: Amen.
8: Abandonnez pas le journal, cherchez-vous aussi.
2: Yo.
8: Donc, le journaliste, on lui dit merci encore. Il a pensé à nous autres.
5: Merci beaucoup.
2: Journaliste.
8: Venez, au moins, il est parti au Togo.
2: Il va partir au Togo vraiment.
0: Paul Santos. Allez, merci beaucoup. Hein. Vous avez gagné l'aller. Remercions ensemble le Seigneur. Parce que c'est pas facile de gagner l'aller. Allez, les amis, nous allons bloquer le standard parce que si on continue, on va pas quitter ici. On va bloquer le standard, on va faire un tour de table. Thérèse la princesse, vous êtes avec nous. Vous êtes dans le 3D Modène. 4 albums, je l'ai dit. On ne pourra pas écouter tous les albums.
2: Non,
0: ce qui est sûr, vous allez nous envoyer les albums pour la radio, pour la promotion de vos œuvres. Parce que ici, en même temps, on a improvisé quelque chose qui veut prendre, ça dit, dans un an, en avril, vous serez, quoi qu'on dise, en concert, live à Parakou. En même temps, on profite de l'occasion pour tendre la main aux personnes de bonne volonté, aux sponsors, ceux-là qui veulent quand même soutenir, il faut commencer. Vous avez vraiment pris les numéros, vous avez pris beaucoup de numéros, vous allez encore les prendre tout à l'heure et vous allez pouvoir quand même commencer par chercher votre place sur les affiches pour qu'on puisse faire quelque chose de très bon. Ce qui est sûr, il y aura des Togolais les Togolais seront naturellement là. Il y aura même des sponsors du Togo parce que vous avez vos sponsors, il y aura des sponsors d'ici parce qu'on veut que ce soit une première dans l'histoire de Parakou. Les gens disent déjà que vous êtes la petite fille de Nimote Kilala.
2: Ma grande soeur, c'est normal.
0: Donc, nous-mêmes, nous sommes là. On est là pour la promotion de tout ce que vous voulez. La radio, c'est votre radio désormais. Donc, pas de souci. Tout à l'heure, vous avez envoyé les liens. C'est sûr, vous allez profiter pour saluer aussi ces personnes qui vous suivent présentement du côté du Togo et qui envoient même des audios pour montrer qu'ils sont à l'écoute. Donc, il faut le faire rapidement. Un coucou.
2: Je vais dire merci à mon bouquin d'abord parce que, franchement, ça n'a pas été facile.
0: Le bouqueur.
2: Oui, oui.
0: Xavier Torosi.
2: Quand je l'ai dit que j'arrivais à Parakou,
0: PDG Auto-École Héros d'Afrique.
2: Oui, il s'est dépêché depuis Cotonou pour venir juste pour moi. Et il me faisait tous les courses dans Parakou ici. Mmh. Vraiment, que Dieu le bénisse. Amen. Je l'attends lors des Evala en juillet qui vient.
0: Il ne peut pas faire Evala.
2: Il va venir.
0: Il va regarder ça.
2: Il va venir.
0: Il va venir. Il n'a pas cette force.
2: Il viendra bien sûr pour fêter avec nous.
0: Ah oui, dans l'invitation, c'est bon déjà.
2: C'est déjà garanti. C'est garanti ça. Et je dis aussi merci à toute ma famille de la Bina et de la Kara et de Sirka surtout, de Wake.
0: Amina,
2: c'est ce que je dis. C'est de Chalinga, Madame Abina depuis la France. Que Dieu vous bénisse pour ça aussi.
5: Amen.
2: Et je salue aussi la soeur Aline depuis Wake. Aline depuis Wake.
0: Ah,
2: elle m'avait accompagné
0: Paris.
2: Aussi. Non, elle m'avait ça. Aussi accompagné.
0: Ah, ok, d'accord.
2: Elle est rentrée hier.
0: Alors, moi, j'aime toujours ça. Hein. Il faut ramasser tout ça dans votre langue. C'est très important.
2: Et je reviens aussi saluer monsieur le journaliste.
0: Non, il n'y a pas de problème. Hein.
2: Je vous salue.
0: Non, plein de grâce, le Seigneur soit avec vous.
2: De toute façon, vous m'avez accueilli. J'étais vraiment ému. Et que Dieu vous bénisse pour tout ça. Là.
0: Amen.
2: Je
0: amen.
2: Reviendrai. En tout cas, je vous invite aussi pour la fête de Evala. Hein.
0: J'ai deux invitations.
2: Ah.
0: Il a de bons hôtels là-bas. Hein.
2: Il y en a plein.
5: Non, c'est toi qui seras fatigué.
2: En tout cas, les gens qui te retournent partout pour venir
5: vous
2: pour Evala.
5: Faire,
2: c'est pas facile.
0: Evala ?
2: Oui, bien
0: oui,
2: sûr.
0: C'est une très bonne lutte. Hein. Mm-hmm. C'est un peu comme la lutte sénégalaise.
2: Si.
0: Pour moi, c'est que ça n'existe plus.
2: Ça y est, ça y est toujours là.
0: Ah bon,
2: il est toujours là. Et l'année prochaine, en décembre, je vous invite pour Sangaron aussi. C'est la fête de chez moi, dans la préfecture de la Bina.
0: J'ai deux invitations. Décembre. Il faut que je commence par préparer mes lettres à l'administration.
2: Et je dirais aussi, je vais avertir ou bien je vais annoncer mon arrivée à Wake pour un grand concert de 1er août, indépendant du Bénin. Bénin. Oui, et de Sémeré.
0: Ah, donc c'est donc, vous serez là-bas?
2: Oui, je serai à. Je ne sais pas maintenant. Est-ce que je suis entre le 31 et le 1er? Je serai à Wake et Sémeré. Donc je vais vous donner l'information.
0: Donnez-nous l'information et nous, on va vous partager l'information.
5: Sémeré, c'est chez le Bénin Chitiané.
2: Oui.
5: Donc vous serez honoré. Il n'y a pas de problème.
2: Je serai là dans les deux jours.
0: C'est ce qui est bon. Il faut toujours bloquer son agenda. Normalement, professionnellement, un artiste doit bloquer sur 2 ans toutes ses sorties.
2: C'est ça.
0: C'est-à-dire que tel jour. Et vous vous préparez maintenant, c'est bon.
2: C'est comme ça. C'est déjà fait. Donc c'est planifié, c'est sûr. Que Dieu nous prête vie aussi.
0: À part la langue de Wake, j'ai dit Wake, à part la langue de Lopa, vous comprenez le Dendi Bariba, vous comprenez aucun.
2: Non, je ne connais pas, je ne comprends pas.
0: Ah, il faut apprendre ça.
2: Je vais apprendre vraiment.
5: Ouais, va parler sa langue.
0: Ok, vous parlez votre langue, vous allez faire le point de ce qui a été dit tout à l'heure dans votre langue pour les amis. Prenez votre temps. Hein.
2: Ah, ok. Je vais vous parler de je vais demander aussi.
0: Pardon. Il n'y a pas français
2: dedans. Il n'y a pas français. Ma solo mama, c'est une de mes noms. Comment dit-on là? Ma fille non allure. Je vais ma jaga malogo challenge nde. Yembo manja matene ma hindi me ate. Ma ko malogo challenge. 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Puena, donc il a accroché le bras. 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
0: Vous avez tout dit? Tout ce que j'ai entendu, c'est challenge.
2: Comme challenge en français.
0: Ah, d'accord.
2: C'est pour solliciter leur aide aussi pour mon challenge.
0: Sur TikTok.
2: Oui.
0: Vous allez sur TikTok, à partir de 7 ans, vous pouvez aller et soyez son abonné.
2: C'est pas encore arrivé, mais dans peut-être demain ou
0: après. Oui, l'essentiel, c'est de vous abonner.
2: Si, abonner et partager surtout. Like.
0: Tapez Thérèse la princesse.
2: Oui.
0: Et vous allez avoir une très belle dame. Hein,
2: merci
0: pas
2: beaucoup.
0: Pas de souci. Alors, Amina. Avant de partir, vous avez dit quelque chose avant de partir, vous allez encore moins dire quelque chose. Qu'est-ce que vous avez ajouté? Et vous avez écouté les auditeurs. Mmh. Vous étiez très contente. Hein, des coups de fil. Également, vous avez écouté ce que votre sœur a dit.
9: Je peux te saluer, remercier Anlopa.
0: Oui, il faut remercier Anlopa. Parlez dans le micro, s'il vous plaît.
9: 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Donc elle a pu soutenir et comme elle a que elle a pas challenge encore et au sourna elle a ko partager que ce somme na elle a challenge mon maman na lo mu wondona po ko se yo mane uko pangeo ntonga 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avec ma petite sœur Thérèse. Donc je tiens à remercier aussi monsieur
0: Hostis.
9: Monsieur Osti.
0: Osti Crazy. Ostis.
9: Ostis. Bon, on va prendre ça comme ça. Tonton Ostis. Et donc, pour
0: merci.
9: Son accueil. Et Torosu.
0: Hein? Torosi.
9: Torosi Xavier. Aussi, je tiens à beaucoup le remercier. C'est un ami de très longue date. Donc, je n'ai pas grand-chose à vous dire. Donc, prenez ça comme ça.
0: Merci.
9: Donc, je vous souhaite merci. Une très belle.
0: Dans l'espoir de vous avoir avec vos chansons les prochaines fois.
9: Oui, les prochaines fois. Je pense que ça vient très bientôt. Hein.
10: Vraiment.
9: Ça ne serait pas trop long.
0: Super, super, ouais. Super. Que Dieu vous aide.
10: Finalement,
0: oui.
10: Finalement, on a oublié même la chanson fétiche. Hein. Awenima Lelo, là, c'est moi. Hein. Donc, Awenima Lelo, comme Awenima Lelo. 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

0: Ah oui, Nimalem.
1: Merci beaucoup.
2: Merci beaucoup. Avant de partir, Xavier, il faut dire quelque chose.
3: Oh, bon, tout a été dit, hein. Je remercie l'artiste pour sa disponibilité,
1: merci,
3: pour sa dimension humaine qui ne saurait être qualifiée. Je remercie aussi Amina pour avoir fait le déplacement depuis la France, vraiment. Normandie, précisément Évreux. Vraiment, je lui dis merci.
2: Normandie, c'est au nord de la France.
3: Oui, c'est au nord complètement.
0: Titanic, là où ils ont construit.
2: Titanic, c'est en Normandie, voilà.
3: Donc, le débat reste ouvert. Aussi, je te dis merci pour ta disponibilité qui ne se m'enchante du tout pas. Et vraiment, le débat reste ouvert. Le meilleur reste à venir. Merci.
2: Le meilleur reste à venir. Merci, Tata Milan, la française. Et merci à Xavier Torosi. Je rappelle que c'est le PDG de l'auto-école Héros d'Afrique qui est venu avec l'artiste. Il est désormais le booker. Vous avez envie d'avoir l'artiste au Bénin pour des concerts, pour même des événements de mariage, baptême, tout et tout. Contactez son numéro, c'est le 01 94 67 19 19. Je redonne le numéro 01 94 67 19 19. Vous l'appelez à tel artiste qui était passé sur Fraternité. Comment je vais faire pour l'avoir? On a un événement tel jour. Il est très simple et très gentil. Il va vous aider à ce que l'artiste vienne ici à Paracou. Je vais dire aussi merci à l'artiste avec sa très belle voix. Ça ne se dit plus parce que tout le monde l'a constaté tout à l'heure. Et je vous souhaite beaucoup de chance. C'est pas facile, hein. C'est vrai que la vie de l'artiste est parsemée d'embûches. C'est la vie de l'artiste est faite de hauts et de bas. Donc il faut toujours les surmonter et vous irez très loin. Merci. Moi, ce que je veux de vous, c'est que vous commencez par rafler les trophées au niveau du Togo, au niveau de l'Afrique, qu'on vous voit également un jour, pourquoi pas à Paris-Bercy en plein concert. Ça viendra par la grâce de Dieu. Ce qui est sûr, je suis de cœur avec vous.
1: Merci.
2: Toutes vos chansons seront diffusées sur Fraternité. Et également, cette émission sera diffusée en 2004 pour le plaisir de tous ceux-là qui n'avaient pas suivi l'émission. Merci à tous ceux-là qui ont composé le numéro de la radio pour discuter, pour donner des conseils à l'artiste. Allez, merci beaucoup. Vous avez envie d'écouter les chansons de l'artiste, restez connectés, Fraternité. Vous allez souvent les écouter. Merci, bon séjour à Paracou et bon retour chez vous.
1: Merci beaucoup.

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0: Mesdames, Messieurs, bonjour, bienvenue dans cette édition du journal. Roumia de Ouadaï forme un gouvernement de 24 membres, parmi lesquels figurent plusieurs anciens ministres de l'ère Talon. Un quart de poste est occupé par des femmes et plusieurs technocrates y font leur entrée. On fera un zoom sur la composition de ce premier gouvernement, à suivre également des réactions, notamment celles des populations. Roumia Ouadaï, nouveau président du Bénin, c'est aussi l'espoir d'une relance de la coopération avec les pays de l'AES, l'Alliance des États du Sahel. Nous le verrons dans cette édition. Et puis sur le continent en Côte d'Ivoire, à l'approche de la Tabaski, les marchés à bétail d'Abidjan connaissent une forte tension au parc à bétail d'Adjamé. Vendeurs et acheteurs peinent à s'entendre sur les prix des moutons devenus particulièrement élevés. Nous le verrons dans le journal Afrique. Voilà, mesdames et messieurs, pour la charpente de cette édition.
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0: Le président de la République du Bénin, Roumia de Ouadaï, a procédé ce dimanche 24 mai 2026 à la nomination des membres de son premier gouvernement à travers le décret numéro 2026-314 portant composition du gouvernement. Cette décision intervient seulement quelques heures après sa prestation de serment à Cotonou. La lecture de la liste des nouveaux ministres a été faite dans la soirée de ce dimanche par le nouveau secrétaire général de la présidence, Nounayon Aristide Didjokho, au palais de la Marina. Ce gouvernement est composé de plusieurs figures de l'administration béninoise ainsi que de nouvelles personnalités appelées à conduire les actions du chef de l'État durant son mandat. Nounayon Aristide Didjokho, secrétaire général de la présidence.
2: Garde des Sceaux, ministre de la Justice et de la Législation, M. Yvan Détchénou, ministre de l'Économie et des Finances, chargé de la coopération, M. Aristide Médénou, ministre des Affaires étrangères, Mme Corinne Amoury-Brunet, ministre délégué auprès du président de la République, chargé de l'Intérieur et de la Sécurité publique, M. Djibril Mama Cissé Moussa, ministre délégué auprès du président de la République, chargé de la Défense nationale, M. Gildas Agonkan, ministre du Tourisme et du Commerce extérieur, en charge de l'industrie et de la promotion de l'investissement privé, M. Olusegun Ajabi Bakari, ministre de l'Agriculture, de l'Élevage et de la Pêche, M. Adi Yeton Bloukounan Goubalan, ministre de la Santé, M. Benjamin Ignace Baudourin Rumpati, ministre de l'Enseignement supérieur et de la Recherche scientifique, en charge de la formation technique, Madame Sedami Medegan Fagla, ministre de l'Enseignement secondaire, Monsieur Clément Kouchadé, ministre des Enseignements maternels et primaires, Monsieur Armand Kouyema Nata, ministre de la Famille et de l'Action sociale, Madame Véronique Toyifodé, ministre de la Décentralisation et de la Gouvernance locale, Monsieur Janvier Yaouedéou, ministre de la Culture, des Arts et du Patrimoine, Monsieur Yassine Latoundi, ministre du Commerce intérieur en charge de la formalisation de l'économie, Madame Sadia Alimatou Assouma, ministre de la Transformation digitale et de l'Innovation en charge de la Stratégie nationale d'intelligence artificielle, Monsieur Maouna Aklogan, ministre de l'Énergie, de l'Eau et des Mines, Monsieur Édouard Dahomé, ministre du Cadre de Vie et des Transports, chargé du Développement Durable, Monsieur Georges Allais, ministre des Petites et Moyennes Entreprises et de la Promotion de l'Emploi, en charge de la Formation Professionnelle, Madame Awaou Bako, ministre de la Communication, en charge des Médias, Madame Aurélie Adam Soulé, épouse Zoumarou, ministre des Sports et de l'Engagement Civique, Monsieur Benoît Dato, ministre délégué auprès du ministre de l'Économie et des Finances, chargé des Finances et de la Microfinance, Monsieur Nicolas Yenoussi, ministre délégué auprès du ministre de l'Économie et des Finances, chargé du Budget et de la Fonction publique, Monsieur Rodrigue Chaou, ministre délégué auprès du ministre de l'Économie et des Finances, chargé de la mobilisation des ressources extérieures et de la gestion de la dette, M. Hugues Oscar Lokossou. Le présent décret qui prend fin pour compter de la date de sa signature abroge les dispositions du décret précédent. Il sera publié au journal officiel, fait à Cotonou, le 24 mai 2026, par le président de la République, chef de l'État, chef du gouvernement, M. Romuald Ouadahi.
0: Nous n'ayons Aristide Diderot, secrétaire général de la présidence. Il faut noter que le préfet du Borgou, Djibril Mamassissi, est nommé ministre délégué auprès du président de la République chargé de l'intérieur et de la sécurité publique. Une promotion déjà saluée par de nombreux habitants de Parakou sur les réseaux sociaux, de la mairie de Parakou à la préfecture. Puis aujourd'hui au gouvernement, Djibril Mamassissé aura gravi progressivement les échelons de l'administration béninoise. Son ascension témoigne également de la confiance placée en lui au plus haut sommet de l'État. Nous reviendrons dans nos prochaines éditions sur le parcours de Djibril Mamassissé et bien d'autres personnalités du gouvernement. Romuald Ouadahi, nouveau président du Bénin, c'est aussi l'espoir d'une relance de la coopération avec les pays de l'Alliance des États du Sahel, AES. Dans son discours d'investiture ce dimanche, le chef de l'État promet travailler dans ce sens. Dans une sous-région confrontée au péril terroriste, nous sommes condamnés à travailler ensemble, a d'ailleurs déclaré Romuald Ouadahi devant les nombreuses délégations étrangères qui ont effectué le déplacement du palais des congrès.
3: Avec nos pays voisins, nous mettrons l'accent, un accent particulier, sur l'approfondissement de la coopération régionale. Le Bénin continuera d'agir pour la stabilité, le dialogue et le respect. À nos pays frères d'Afrique et d'abord à nos voisins de la sous-région, dont je veux saluer ici la présence à nos côtés, tant elle nous réjouit, je veux renouveler le message de fraternité du peuple béninois. Ma conviction est que dans une sous-région confrontée au péril terroriste, nous sommes condamnés à travailler ensemble. Je veux donc réitérer la disponibilité du Bénin à agir de concert avec eux pour venir à bout de ce fléau. Je veux leur dire ma conviction qu'ensemble avec eux, nous pouvons bâtir une Afrique puissante en faisant nos propres choix d'orientation.
0: Et la bonne nouvelle est que l'Alliance des États du Sahel s'inscrit également dans cette dynamique. Ce dimanche, les ministres maliens et burkinabés des Affaires étrangères ainsi que le Premier ministre nigérien ont répondu à l'invitation des autorités béninoises. Tous reconnaissent la nécessité d'une diplomatie renforcée et saluent la démarche du Bénin. Ali Mahman Lamine Zine, Premier ministre nigérien, et Abdoulaye Diop, ministre malien des Affaires étrangères.
4: Le nouveau président a fait l'amitié et la fraternité au pays de l'AES en les invitant. Et nos présidents respectifs nous ont autorisés à venir assister à cet événement important. Et je crois que c'est une nouvelle voie qui s'ouvre. Il a parlé justement de prendre en main son propre destin, faire ses propres stratégies, et ça, ça nous encourage. Et je crois que les peuples de ces pays ont toujours été ensemble. Le plus important, c'est de travailler au raffermissement de ces relations.
5: Vous savez, c'est un honneur pour nous de représenter ici le président de la transition, son Excellence le général d'armée Assimi Goïta, pour répondre à l'invitation pour l'investiture du nouveau président du Bénin, à qui il nous a demandé d'adresser ses voeux de réussite et sa volonté de pouvoir œuvrer avec tous les peuples de la région pour la paix, la stabilité et la fraternité.
6: Que dites-vous des applaudissements nourris quand vous appelez?
5: Quand ça veut dire que nos peuples ont toujours été ensemble, il faut qu'on continue à être ensemble.
0: Les réactions ne font que s'enchaîner suite à ce discours d'investiture du président Romuald Ouadahi. Je vous invite à suivre cette fois-ci de façon respective le représentant résident de la CEDEAO, la Communauté économique des États de l'Afrique de l'Ouest au Bénin, Amadou Diong, le directeur général de l'APS Bénin, Cindy Gilles Tchékété, et l'ancien ministre béninois Nassirou Bakouari Fari. Tous se réjouissent de ce qu'ils ont entendu.
7: C'est le couronnement de mon séjour ici. Donc, je ne peux être qu'heureux d'avoir été là et d'avoir vécu ces moments avec le peuple béninois. Nous souhaitons plein succès et bon vent au nouveau président de la République.
8: Le discours, moi, m'a particulièrement ému. J'ai beaucoup aimé cette vision, cette détermination et ce message de combat pour des réalisations majeures à venir pour notre pays.
9: Le président de la République a réussi d'abord à nous faire un discours très programmatique par rapport aux attentes légitimes de notre peuple et sa relation au pouvoir qu'il a décliné. Le pouvoir n'est pas un privilège personnel, mais une responsabilité.
0: On reste toujours dans ce registre pour dire que l'entrée officielle de Romuald Ouadahi dans ses nouvelles fonctions de président de la République du Bénin suscite également des réactions dans l'opinion publique. À Parakou, les populations se disent satisfaites de la transition pacifique ayant conduit à cette étape cruciale du mandat du nouveau président. Une satisfaction teintée par des attentes exprimées au micro de nos reporters, selon la majorité des personnes à qui le micro a été tendu, la prise en compte des difficultés liées au pouvoir d'achat et la prise en compte des femmes et des jeunes dans les politiques publiques sont les préoccupations majeures. Ils souhaitent toutefois un très bon mandat au successeur de Patrice Talon.
10: Personnellement, par rapport à l'installation du nouveau président Romuald Ouadahi, je suis très content et je tiens à féliciter le nouveau président. Il a souligné dans le discours de privilégier, donc il a privilégié les femmes, donc de leur apporter de l'assistance. J'ai également apprécié tout ça là. Dans son discours, il a souligné bien d'autres choses que j'ai vraiment aimées. Et l'installation de son nouveau gouvernement, donc, y compris le préfet du Borgo, M. Djibril, j'ai également beaucoup apprécié.
11: J'ai apprécié son installation. Il a dit qu'il va se baser pour lutter contre la pauvreté. Comme on le dit souvent, il n'y a pas de développement avec un peuple affamé. Vraiment, s'il a pu participer à la réduction du taux de pauvreté au Bénin, on verra avec le temps le changement. J'ai vu le préfet du Borgo qui a été nommé ministre délégué, qui n'oublie pas le Borgo, du fait qu'il est maintenant ministre délégué, qu'il fasse par ses actions que le Borgo soit aussi développé dans le Bénin.
0: Mesdames, Messieurs, l'édition se poursuit. Nous allons changer de registre, mais avant, on marque une courte pause. Dans le chapitre religion, lundi 25 mai 2026, une journée fériée, chômée et payée sur toute l'étendue du territoire national. Il s'agit en effet du lundi de Pentecôte, la prolongation de la fête de Pentecôte qui commémore la descente de l'Esprit-Saint sur les apôtres de Jésus. Le lundi de Pentecôte n'est pas une fête liturgique, elle permet cependant aux fidèles de prolonger le temps de prière, de méditation et de rassemblement autour des valeurs chrétiennes. Père Bruno Amanongbe est le curé de la paroisse Saint-Joseph d'Alaga. Il en dit davantage sur le lundi de Pentecôte.
12: Le lendemain de la fête, lundi de Pentecôte, je ne crois pas que cela existe dans tous les pays. Bon, au moment, à l'avènement de la démocratie, puisque la révolution nous avait obligé, la révolution marseillaise nous avait obligé à laisser les religions de côté et tout pour travailler rien que pour avancer dans le prolétariat. Quand on a voulu changer pour parler de démocratie, c'était la liberté retrouvée. Donc, les anciennes pratiques qui étaient bonnes, on a essayé de les restaurer. Et en principe, le lundi de Pentecôte, on pouvait partir au boulot. Mais ceux qui étaient là en ce moment ont demandé, « Ah non, il faut qu'on nous accorde cela. » Et dans la démarche de démocratie en ce moment, bon, c'était accordé. Donc, c'est un jour en plus pour nous, pour nous retrouver. Alors, qu'est-ce que les gens font en ce temps? Bien, on peut prier, il y en a qui organisent la prière. Ça permet à certains groupes de se retrouver.
0: Le lundi de Pentecôte, un jour férié, mais aussi un moment de réflexion pour les familles béninoises confrontées aux réalités d'un monde en difficulté. Il s'agit par ailleurs d'œuvrer pour la promotion des valeurs de solidarité et d'unité selon le curé de la paroisse Saint-Joseph d'Alaga de Parakou, Père Bruno Amanongbe.
12: Évidemment, je crois qu'il faut toujours se nourrir d'espoir et d'espérance. Vous voyez, je suivais encore hier un peu sur France 24, hein, vous voyez, mon Angélique Kidjo qui arrivait, mais On lui posait la question de savoir est-ce qu'elle trouve l'énergie chaque fois pour faire maintenant. Elle dit, maintenant, il faut toujours être habité de l'espérance. Parce que si on n'est pas habité d'espérance, on va tomber, on va. Alors, être habité de l'espérance, ça ne fait qu'on peut toujours courir devant et ne pas avoir peur ou bien se laisser faire par les difficultés de tous les jours qui arrivent. Non, il y a des difficultés, mais il y a aussi des progrès. Et il faut regarder ce progrès de droit devant les yeux et avancer. Voilà, faut pas se laisser abattre par ce qui ne va pas, mais chercher toujours ce qui va, quel que soit ce qu'on va dire, le monde tombe, bon, mais ça progresse aussi d'une manière ou d'une autre, hein. Et, le bien arrivera, et je crois que faut pas être pessimiste, quoi. C'est surtout cela, faut pas être pessimiste, savoir que quelque chose arrivera.
0: Cette édition se poursuit, originaire de la Guadeloupe, région d'outre-mer français, et ayant grandi à Vigreux sur Seine, toujours en France, Claudicia est désormais un citoyen du Bénin. L'ancien animateur de la célèbre émission Couleur tropicale a officiellement acquis la nationalité béninoise lors d'une cérémonie symbolique à Ouida le 22 mai dernier. À cette occasion, il a également adopté le prénom traditionnel Kodjovi en référence à son jour de naissance selon les coutumes locales. Très ému, il a décrit ce moment comme une étape majeure de son parcours identitaire et spirituel. Il affirme avoir vécu une profonde reconnexion avec ses origines africaines, notamment lors de cérémonies traditionnelles incluant la consultation du Fa et des rituels ancestraux. Claudicia.
13: Aujourd'hui, le Bénin est en train d'éclairer une grande partie de la population du monde. Les afro-descendants, certes, et les personnes métisses, mais pas seulement, parce que je crois que le chemin que nous empruntons, ce qui se joue aujourd'hui, va permettre à l'humanité tout entière, peut-être, de se réconcilier. Vérité, même si commencé il y a 4 ou 5 ans par mon test ADN. Et donc je savais que j'étais de cette région-là, d'ici très précisément. Il me fallait donc aller beaucoup plus loin. Mais aller beaucoup plus loin, pas seulement dans mes propres rêves, mais aller beaucoup plus loin avec retrouver mes ancêtres, retrouver des noms, une famille, c'était pour moi le plus important, et puis me réparer. Vous n'imaginez pas à quel point les afro-descendants, parfois le savent, le sentent, et à d'autres moments ne le savent pas, ne le sentent pas, à quel point les traumatismes sont profonds, les blessures sont profondes, les blessures à l'âme, à quel point notre dignité a besoin d'être réparée.
0: Intégré symboliquement à une lignée familiale de Ouida, il se définit désormais comme un Africain de Ouida, tout en rappelant ses origines afro-caribéennes et de Guadeloupe. Par ailleurs, Claudicia dit prendre déjà des dispositions pour s'installer au Bénin.
13: Et je voudrais dire, le combat des afro-caribéens, ceux que l'on appelait des afro-descendants, qui aujourd'hui, comme moi, je ne suis plus un afro-descendant. Je suis un Africain. Je suis un Africain du Bénin. Je suis un Africain de Ouida. Je suis un Africain de Ouida. Vous voulez que je le répète ? Je suis un Africain de Ouida. Aujourd'hui, moi, je sais que désormais, j'emprunte un autre chemin pour terminer ma vie et pour continuer à agir. Alors, bon, c'est autre chose. Consulter le FA, pour moi, il y a des choses que je ne peux pas dire dans ce que j'ai vécu. Il y a un film qui a été tourné, vous le verrez probablement, mais ça a été un moment extraordinaire, un moment de grande émotion, un moment où les larmes ont coulé, mais c'était des larmes de joie, des larmes de... comme s'il manquait quelque chose à ma colonne vertébrale, comme s'il manquait quelque chose à mon âme. Et j'ai le sentiment d'avoir eu cette pièce manquante et essentielle. Je suis africain désormais.
14: Vous allez résider désormais au Bénin, définitivement.
13: Il est prévu, oui, c'est prévu. Et donc nous sommes déjà en quête d'un lieu, d'une maison, d'un appartement. C'est déjà fait.
0: Il faut dire que cette démarche s'inscrit dans le cadre des initiatives de retour des Afro-descendants vers le Bénin, un mouvement de mémoire et de réappropriation culturelle soutenu par plusieurs acteurs locaux. Du lundi 18 au vendredi 22 mai dernier, les radios partenaires du programme Azoli ont tenu à Boïcon leur première conférence de coproduction au titre de l'année 2026. Il s'agit du premier atelier de la phase additionnelle de ce programme mis en œuvre depuis 2020 par le gouvernement béninois avec l'appui de la Banque mondiale. 5 jours durant, 51 points focaux des radios partenaires ont réalisé des productions magazines, conférences publiques, entretiens ou encore micro-programmes qui seront ensuite diffusés sur leurs organes respectifs. L'objectif étant de mieux sensibiliser les bénéficiaires que sont les peu ou pas instruits PPI âgés de 18 à 30 ans et ayant au plus le BEPC à s'inscrire massivement pour sortie du chômage. Les travaux ont été conduits par le spécialiste en communication au projet d'inclusion des jeunes prodiges. Et à l'arrivée, le docteur Eugène Alossoupo se dit satisfait de la mission.
15: C'est avec grande satisfaction que nous avons tenu ce premier atelier 2026 de coproduction des points focaux des radios partenaires du projet d'inclusion des jeunes. Vous avez compris pourquoi et combien de fois votre rôle est important dans l'atteinte des résultats qui sont escomptés. Nous voudrions, à partir des différentes émissions produites ici à Boïcon, compter sur vos différents médias pour atteindre les cibles. Atteindre également les objectifs. Pour nous, il y a des opérations prioritaires comme l'apiculture qui a démarré dans 4 des 6 zones et qui va bientôt démarrer dans le Borgo Alibori et le Zou et les collines. Il y a également l'aviculture, la production de produits de chair pour 1000 jeunes. C'est une opération dont la phase pilote est en cours et qui sera généralisée sur l'ensemble des 77 communes. Naturellement, l'opération puniculture continue. Des réglages sont faits pour que cette opération atteigne sa vitesse de croisière.
0: Pour cette phase additionnelle du programme Azoli, l'accent sera mis sur des opérations aviculture et apiculture. Et encore une fois, le spécialiste en communication du prodige veut bien compter sur la contribution des radios partenaires. Docteur Eugène Alossoupo.
15: Nous voudrions continuer à vous considérer comme des maillons indispensables de notre dispositif. Nous sommes très heureux de savoir que toutes les fois qu'il y a un témoignage que ces bénéficiaires nous disent pour la première fois que j'ai entendu parler de Azoli, c'est à la radio de ma localité. Merci infiniment pour tout. Nous sommes dans une phase où votre contribution est importante et nous voudrions une fois encore, sans fausse modestie, compter sur vous et sur les différentes possibilités que vos médias nous offrent à travers communiqués, à travers interviews, à travers des émissions interactives pour que le prodige, pour que le programme Azoli, pour que nos cibles soient atteintes.
0: L'Instant Sport, je suis avec Jacques Degué, bonjour.
16: Bonjour, allô Steve Ogonoukon.
0: Préparatif qualificatif UFOA B U17 2026, 40 guépards cadets en stage dès ce lundi.
16: Oui, en prélude au tournoi qualificatif UFOA B chez des moins de 17 ans qui aura lieu en septembre prochain, Frédéric Rumpounou, le sélectionneur national par intérim des guépards U17, a sorti une liste de 40 joueurs pour un stage de préparation, un stage qui a démarré depuis ce matin au centre d'excellence de Misérité, se poursuivra jusqu'au vendredi 29 mai prochain. Parmi les joueurs convoqués figurent Rachidi Farouk, Falop Gandounou, Aminou Gomina ou encore Ozias Asigbe et Fred Agbassou. Il faut dire que les Amazones U17 pendant ce temps préparativement le match des éliminatoires de la Coupe du monde des moins de 17 ans, match qu'elle joue cet après-midi même, tout à l'heure, à partir de 16h face à la Sierra Leone. Ce sera au stade Kégué de Lomé au grand complet avec l'arrivée de Romain Gandounou revenu renforcer l'effectif après son stage au Paris Saint-Germain. Les protégés de Ida Zonsou ont peaufiné les derniers réglages avec concentration et sérénité, prête à aborder cette première manche Bénin-Sierra Leone. C'est donc ce lundi à partir de 16h.
0: On poursuit avec l'Inter Miami qui alerte pour Messi avant le Mondial.
16: Oui, pour son dernier match avec l'Inter Miami avant la Coupe du Monde 2026, l'attaquant Lionel Messi, 38 ans, a dû céder sa place à la 73e minute contre Philadelphia Union en ce lundi en Major League Soccer, la MLS. Après avoir ressenti une gêne derrière sa jambe gauche, l'international argentin a été remplacé par Matteo Silvetti, juste par prise de précaution pour éviter donc que l'argentin se blesse davantage à quelques jours du démarrage du mondial 2026.
0: Merci Jacques Degbé, c'était l'espoir. On va maintenant poursuivre avec l'actualité sur le continent. Je suis avec Grace Kodo du CEFIMA. Bonjour.
17: Raoul, bonjour.
0: Actualité que nous ouvrons par la Côte d'Ivoire pour parler de la flambée des prix du mouton, une flambée qui inquiète avant la Tabaski.
17: Oui, en effet, à l'approche de la Tabaski, les marchés à bétail d'Abidjan connaissent une forte tension. Au parc à bétail d'Adjamé, vendeurs et acheteurs peinent à s'entendre sur les prix des moutons devenus particulièrement élevés cette année en raison d'une pénurie de bétail venue des pays sahéliens.
0: Au Sénégal, pendant ce temps, la rupture entre Diomaye Faye et Ousmane Sonko divise les étudiants à Dakar.
17: La rupture politique entre le président Bassirou Diomaye Faye et son désormais ex-premier ministre Ousmane Sonko suscite de nombreuses réactions, notamment sur le campus de l'université Cheikh Anta Diop à Dakar. Lors de son arrivée au pouvoir en 2024, Ousmane Sonko incarnait un immense espoir pour une partie de la jeunesse sénégalaise, particulièrement au sein de l'UCAD. Mais deux ans plus tard, certains étudiants se disent se sentir abandonnés. Ils dénoncent notamment les retards des paiements des bourses universitaires, l'intervention des forces de l'ordre sur le campus, ainsi que la mort de l'étudiant Abdoulaye Ba en février dernier.
0: Et puis on termine par la RDC où de nouvelles restrictions pour tenter de freiner Ebola.
17: 10 jours après l'annonce d'une nouvelle flambée d'Ebola, les autorités de la République démocratique du Congo et plusieurs pays voisins multiplient les mesures pour limiter la propagation du virus. Selon les derniers chiffres, les autorités recensent 904 cas suspects et 220 décès suspects, dont 101 cas confirmés et 10 décès confirmés. Pour tenter de contenir la maladie, les vols entre Bunia et Kinshasa ont été suspendus. L'Ouganda a également interrompu ses liaisons aériennes avec Kinshasa.
0: Merci à vous, Grace Kodo du CEFIMA. Mesdames et messieurs, ainsi s'achève cette édition de l'actualité. Mais avant de prendre congé de vous, voici le rappel des titres qui ont meublé ce journal. Romuald Wadayi forme un gouvernement de 24 membres, parmi lesquels figurent plusieurs anciens ministres de l'ère Talon, un quart de poste est occupé par des femmes et plusieurs technocrates y font leur entrée. Vous avez eu des précisions dans ce journal, notamment avec le secrétaire général de la présidence de la République, Nounayon Aristide Didjoro. Vous avez suivi également la réaction des populations de Parakou, justement qui apprécie cette évolution de l'actualité politique dans notre pays. Les populations se disent satisfaites de la transition pacifique ayant conduit à cette étape cruciale du nouveau mandat que nous, le Bénin, connaît. Et puis retenez également que du lundi 18 au vendredi 22 mai dernier, les radios partenaires du programme Azoli ont tenu à Boïcon leur première conférence de coproduction au titre de l'année 2026, c'est le premier atelier de la phase additionnelle de ce programme mis en œuvre depuis 2020 par le gouvernement béninois avec l'appui de la Banque mondiale. Ainsi s'achève cette édition. Merci pour votre aimable attention. En direct, je suis Raoul Steve Gou.

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1: 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Il est de teint noir, taille 1m75. Il parle couramment le français et le fon. Il a quitté la maison depuis le mercredi 20 mai 2026. 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Je reprends très rapidement pour vous avis de recherche. Il est recherché dans l'intérêt de sa famille, le nommé Seizonou Arafat, âgé de 31 ans. Il est de teint noir, taille 1m75. Il parle couramment le français et le fon. Il a quitté le domicile depuis mercredi 20 mai 2026. Jusqu'à ce jour, il n'est pas de retour. Le parent de Seizonou Arafat prie toute personne ayant l'information de ce garçon de bien vouloir le conduire au commissariat de Guémen ou appeler les numéros suivants 01 99 90 88 18 ou le 01 96 26 58 97 ou le 01 94 98 73 58.
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4: Il l'a trouvé.

0: des crampes musculaires. Les personnes qui sont beaucoup plus exposées à les sportifs pour deux raisons, puis à la fatigue musculaire et puis la déshydratation, parce que quand on fait le sport, on perd suffisamment d'eau, on utilise le muscle de façon excessive. Donc là, ça peut entraîner des crampes musculaires. En dehors de ça, il y a également les femmes enceintes et les enfants. Chez les enfants, c'est un peu rare, mais les personnes âgées, chez les femmes enceintes, on a parfois une mauvaise distribution de l'eau. Vous allez voir chez certaines femmes qui ont des œdèmes, et là, ça entraîne des troubles d'ion, un excès ou bien un défaut de calcium.
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C'est une nouvelle semaine qui démarre. Nous sommes lundi 25. Bah oui, hein, c'est bien sûr une nouvelle semaine. Bonsoir à chacun, bonsoir à toutes et à tous, bienvenue. J'espère que vous allez super, super, mais super bien. Eh bien, nous sommes lundi de Pentecôte. Nous allons nous acclimater au contexte. Bah voilà, avec bien sûr la playlist du jour. Merci d'avoir pris le rendez-vous de ce premier numéro de votre émission pour le compte de cette nouvelle semaine. Bah oui, nouvelle semaine que je vous souhaite de passer de la plus belle des façons. Surtout de rester fidèle à la radio et à cette émission tout au long de ces 5 prochains jours d'émission. Vous le savez, cette émission c'est du lundi au vendredi de 17h à 18h25 minutes sur votre radio. Avec bien sûr aux commandes, comme d'habitude, depuis 4 longues années, bientôt 5 ans déjà, Nohum Chanissifou, bah oui c'est moi. Appelez-moi Nietzsche, y a pas de souci, c'est mon pseudonyme. Merci de vous installer avec la mise en condition. C'est la chanson de cette émission. Voici la chanson de Vibes Attitude.

Restez positif, prenez la vie du bon côté, même s'il n'y en a pas aujourd'hui. Dites-vous forcément que demain, il y aura votre part qui viendra. Bah oui, forcément à vous. Restez positif, restez zen, restez focus sur vos différents objectifs. C'est le plus important. C'est une nouvelle semaine. Et il faut l'entamer avec toutes les énergies positives possibles. Bah voilà. Les difficultés, il y en aura. Les situations complexes, compliquées, il y en aura. Et c'est avec c'est avec votre positivité que vous pouvez les affronter. C'est avec votre zen attitude que vous pourrez bien sûr affronter toutes les difficultés qui se mettront au travers de votre chemin tout au long de cette nouvelle semaine. En tout cas, c'est lundi de Pentecôte, je le disais tout à l'heure. Nous allons rester dans le contexte de la Pentecôte. Nous allons rester gospel avec la toute première sonorité qui vient. Et les autres aussi, hein, forcément, ça va sentir Pentecôte, lundi de Pentecôte sur cette émission, avec de la bonne zik, avec du gospel, autrement. Voici, pour démarrer, Will Fenigma. Est-ce que j'adore cette émission? À votre place, je ferai pareil, hein. Toujours scotché.

Et si on restait toujours avec l'artiste, cette fois-ci sur un autre titre, voici Guy Gonon. Exactement, Tony Scouture.

Pentecôtais. Bah oui, nous sommes lundi de Pentecôte et nous allons bien sûr nous acclimater à ce contexte. Allez, voici Elliot Cosa juste après.

Bon titre, Clounon, très belle chanson. On poursuit avec notre playlist du jour. Et juste derrière, on a une voix féminine enfin. Bah oui, enfin une voix féminine depuis là. Voici Pélagie, la vibreuse dans Namiké. Bon, donc il sonne 17h20 partout au Bénin. Les

plus juste de ne pas vous oublier. Dites à Dieu de se rappeler de vous quand il fait les distributions. Un jour ou l'autre, il vous donnera votre part, forcément. C'est déposé. Il attend juste le bon moment pour vous le donner. Peut-être que s'il vous donne cette très bonne part qu'il réserve pour vous maintenant, ça ne vous servira à rien. Peut-être que vous ne pourrez peut-être pas jouir réellement de cette part tout de suite. Donc il attend le bon moment, le moment où ça vous profitera, le moment où vous pouvez jouir effectivement et dans tous les sens hein, de cette superbe belle part qu'il vous réserve pour la suite. Ce qui fera votre bonheur, c'est là, c'est déposé auprès de Dieu et ça attend le bon moment pour descendre vers vous, tout simplement. Ne désespérez pas, gardez toujours à l'esprit que si ça va pas aujourd'hui, demain ça ira, forcément. Et Dieu sait ce qu'il fait. Il a un plan pour chacun de nous. C'est juste le moment qui n'est pas encore arrivé. Et quand le moment arrive, rien ne peut empêcher votre bonheur. Absolument rien du tout. Restez positif. Soyez résilient. Tout va bien se passer. On commet parfois l'erreur de se comparer aux autres. C'est ce qui fait qu'on se sent en retard. Sinon, aux yeux de Dieu, vous n'êtes pas du tout en retard.

il fait chaque chose en son temps. Faites-lui confiance, tout va bien se passer. L'année dernière, vous avez échoué à votre examen. C'est pas la fin du monde. Vous avez pris votre courage à deux mains. Qui sait? Peut-être que cette année sera la meilleure. Vous allez obtenir, de toutes les façons, vous allez obtenir votre examen. Vous allez réussir, quoi. Tout va bien se passer. C'est l'occasion de souhaiter

appelez Dieu, appelez-le. Composez son numéro et appelez-le. Et dites-lui ce que vous voulez. Dites-lui que c'est vous, présentez-vous, bah oui. Allô Seigneur, c'est ton fils qui t'appelle. Allô. Oui, c'est moi, c'est ton fils. J'ai besoin de tel, j'ai besoin de ci, j'ai besoin de ça. Il vous

en bas, Seigneur. C'est dur, c'est compliqué. Tout est fermé, tout est bloqué. Débloque les situations, Seigneur. Nous avons besoin de ton aide. Jette juste un coup d'œil par terre. Regarde tes enfants souffrir. Ils ont besoin de toi. Nous n'avons personne à part toi. Ne nous abandonne surtout pas.

Et juste derrière, il y a First King. Non, on va pas l'écouter encore, First King, puisque là, il passe sur cette chanson. On va le laisser d'abord se reposer. On va écouter juste derrière du Luciano Babassa, dans le titre Akulunon. Très belle chanson également. Toujours en mode gospel autrement sur cette belle émission. Une émission que vous aimez bien, que vous adulez, que vous écoutez toutes les semaines du lundi au vendredi de 17h à 18h25. Voici Siano.

0: C'était Siano Babassa sur une superbe belle chanson. Eh bien, nous poursuivons notre émission avec cette belle playlist purement gospel depuis le début. Et nous allons cette fois-ci retrouver le plan de Dieu. C'est signé Nicanor.
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0: pendant que vous vous échinez matin, midi et soir pour vous offrir
1: confiance en personne.
0: Ne serait-ce qu'un, je vais dire, un petit moment de plaisir
1: autour de toi.
0: Ne serait-ce que trois repas par jour. Il y a des personnes qui, elles par contre, vous en veulent sans aucune raison. Elles veulent que vous tombiez, que vos projets ne marchent pas. Pourtant, vous ne leur avez rien fait. Méchanceté humaine ou sorcellerie? Point d'interrogation. En tout cas, Nicanor le dit si bien. Feu sur eux.
1: Ils sont pas Dieu.
0: Ils sont pas Dieu.
2: Boss, Fabrice, Saouillon, Willy Dombo, Willy Dalman.
0: C'est Dieu qui gère votre mouvement, ne vous en faites surtout pas. Dieu est dans la barque. Tout va bien se passer. Mention spéciale.

Bonne écoute, grand frère. Merci beaucoup pour le soutien. On va se soutenir. Et Guitani Corporate ne tombera pas. Ça verra le jour. Le petit bébé va naître, va grandir et va vieillir. Vive Guitani Corporate.

0: C'est la plus belle émission de divertissement sur la 96.5. Nous sommes, l'émission qui vous divertit à partir de 17h. Une meilleure vespérale. Avec aux commandes votre fils Nietzsche. Ah oui, votre enfant. Le plus immature de tous les animateurs radio. Ah oui, c'est moi. Voici la prochaine chanson. Je disais Noucan tout à l'heure. Noucan. Voici ça, elle, la CIP. Pour votre plaisir.
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0: On va retrouver Nicanor.

J'ai envie de dire en fond, quand vous allumez votre radio, vous captez votre radio, c'est ma voix que vous entendez. Il dit dans la chanson, lorsque vous allumez la radio, c'est mes chansons que vous entendez. Vous allumez la télé, c'est mes clips que vous voyez, un truc comme ça. Mais moi je veux dire, quand vous allumez votre radio, c'est ma voix que vous entendez. Mais j'ai peur de m'embrouiller. Sinon ça se retourne contre moi. Aïe aïe aïe aïe aïe. Je suis en train de perdre la mer là. Mais j'adore la langue fond, hein, franchement. C'est une langue très intéressante, surtout en chanson. Moi j'aime bien, j'aime la langue fond, franchement. J'adore parler le fond avec mes amis, mes camarades qui comprennent fond, qui sont fond et tout.

contamine tous les autres artistes avec qui il collabore sur les différents projets. Vous allez le constater, il apporte son côté surnaturel au projet. Il apporte son côté spirituel à la chose. Et ça crée quelque chose de frissonnant. Ah, First King n'est pas naturel.

si vous l'écoutez pour l'écouter, vous n'allez pas comprendre ce que je dis. Il faut... comment je vous explique ça? On va caler sur lui quelques minutes, vous allez constater un peu ce que je dis. Alors, moi, quand j'ai envie de m'isoler, quand j'ai envie de me retrouver, je l'écoute. Et vous devriez peut-être faire pareil parce que c'est quelqu'un qui vous amène à atteindre une autre dimension sur le plan spirituel. Ces morceaux sont divins. Ces chansons sont purement divines. Écoutez ceci. Écoutez. Aïe, aïe, aïe, aïe, aïe, aïe, aïe, aïe.

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1: L'émission a pris une autre dimension, une dimension spirituelle. N'ayez pas peur. Je suis avec vous.

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0: vie en main.
1: S'il était écrivain, je lui aurais peut-être conseillé, ou je le vois en tout cas dramaturge.

0: Régis Pedro, Mathieu Lajoie, Jojo Hero.
1: Et à lui, il y a Chiano Babassa. Franchement, ces deux-là, c'est. Ils sont pas. Comment je veux dire ça? Ils sont pas d'ici, en fait. Allez, c'était juste une petite pause sur lui pour en tout cas vous montrer un peu ce que j'étais en train de dire par rapport à son style de chant. Et en parlant de style, voici Ange Style en collaboration avec Tonnerre X. C'est un clin d'œil à nos éléments du plan local. Voilà, on va l'écouter.

C'est aussi du gospel autrement. Et en même temps une chanson de motivation.

C'est une chanson exécutée entièrement en lupa. Vous le savez, tonnerre.

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Vous le savez, Tonnerre X, en tout cas, et depuis le début, vous l'avez, c'est à juste titre en tout cas que nous l'amenons aujourd'hui, puisque c'est le lundi de Pentecôte, et je parlais de gospel tout à l'heure, et Dieu est interpellé sur cette chanson de Ange Steel et Tonnerre X. Du coup, nous l'apportons ici, encore une fois, sur cette tranche d'antenne, pour votre plaisir, histoire de vous amener à la savourer de la plus belle des façons. Pour ceux-là qui ne l'ont pas encore écouté, c'est le moment de la découvrir. Pour ceux-là qui l'ont déjà entendu, c'est le moment de la redécouvrir, pourquoi pas, et d'en profiter à fond. Voici Ange Steel en collaboration avec...

Et le roi aussi intéressant en mode chanson, hein. Bah oui, surtout quand, quand c'est maîtrisé. Quand c'est maîtrisé, c'est parfait. Forcément, ça donne envie d'écouter. Et Tonner X, il le fait super bien. Cet exercice, il le réussit avec, avec brio. Franchement, bravo, bravo.

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c'est une superbe belle chanson si vous comprenez. C'est comme comme je le disais tout à l'heure, les chansons en fond, parfois quand même quand tu comprends pas, ça capte l'attention. Pareil ici, je suis sûr que même si vous ne comprenez pas les paroles, encore que je vous ai fait un résumé assez assez correct, hein. Je vous ai fait un résumé assez correct, assez fidèle. Je suis resté fidèle à la chanson, donc vous percevez un peu le message derrière. On l'écoute encore.

Ange Style en collabo avec Tonnerre X, Teufema. C'est le titre de cette superbe belle chanson, superbe belle collaboration. Moins de 20 minutes cette fois-ci à passer en votre compagnie. Merci de vous accrocher pour le reste du voyage avec cette superbe belle chanson Connex et Don. Connex et Don en collabo avec Tony X, Fanny Co. Belle chanson en tout cas.

0: Stéphanie Co, Connex et dont Tony X sur une superbe belle collaboration également. On retrouve Fanny Co encore, cette fois-ci avec First King, Cigar. C'est le titre.
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0: Ici c'est Fanny Co qui entraîne First King dans son délire.

Mister Don Dada sur Folie, c'est sa nouvelle chanson, c'est sur elle qu'il communique dernièrement depuis sa sortie. Ça fait seulement 2 semaines que cette chanson est sortie. Reste toujours avec Mister Fanico en collaboration cette fois-ci avec L'Oiseau Rare.

Entre temps, il y a une chanson qui marche bien également à côté de celle qu'on écoute, celle qui vient de passer aussi, Folie. Il y a aussi À l'aise, l'autre chanson qui marche aussi super bien, qui tourne en boucle sur toutes les chaînes de télé. Mais il y a une autre chanson qui marche bien, la chanson sur laquelle il est invité.

Sacré Fanico. Elle a activé son côté bad encore une fois. Voici le bad boy, Fanico, en collabo avec Drea. On touche pas. Pas touché.

Même si c'est plus fort que toi, tu peux juste regarder, hein, mais pas toucher. Voici Carmel et Vano Baby.

20 minutes après 18h, on a encore moins de 5 minutes cette fois-ci. Eh bien, nous sommes en train de plier bagages, mais qu'est-ce que j'ai envie de rester avec vous.

Parfois, vous avez envie de couper les ponts, vous avez envie d'arrêter tout, absolument tout, de vous éloigner de la personne, mais c'est plus fort que vous. Vous savez pas, vous comprenez pas, vous n'arrivez pas à vous l'expliquer. Qu'est-ce qui fait que vous êtes toujours attaché à cette personne? C'est la même chose qu'elle ressent Carmel pour Vano Baby sur cette chanson sur laquelle je veux bien qu'on se quitte, mais malheureusement c'est une dernière pour vous, ou heureusement, bah oui, fort heureusement, puisque on a tous envie d'être là. Voici petit gang de techniciens en collabo avec Zeina Babib dans Chouchou. C'est pour le plaisir de toutes ces personnes amoureuses l'une de l'autre à l'écoutant de cette émission. L'amour, c'est la plus belle des choses qui puissent vous arriver. Je vous souhaite de rencontrer l'amour, de rencontrer Chouchou et de rencontrer Doudoune. Allez, voici Chouchou, c'est signé Tigang, le technicien Zeina Babib. Merci d'être resté à l'écoute hein, de cette émission depuis 17h. J'ai pris un réel plaisir en votre compagnie comme d'habitude. Je vous retrouve demain dès qu'il sonnera 17h pour un autre registre. Préparez vos billets d'avion parce que demain nous allons voyager du côté du Nigeria tout en musique. Après moi, il y a les informations en langue fond et à 19h, la deuxième grande édition du journal parlé avec le service de la rédaction en langue française. Nouhoum Chan, ici fou, c'est mon nom. À demain. Et il sort.

0: Il est 19h.
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2: Dans les titres de ce 19h, premier gouvernement du président Romuald Ouadahi, quels sont ces figures qui composent l'exécutif béninois depuis hier? Que retenir de l'ossature de cette nouvelle équipe? Réponse à suivre dans quelques instants. Et parmi les ministres nommés figure Djibril Maman Cissé, jusqu'ici préfet du Borgou. Il est nommé au poste de ministre délégué auprès du président de la République chargé de l'intérieur et de la sécurité publique. Une ascension qui suscite admiration et attente au sein de la population de Parakou. Anissé Dimadia a donné la parole à quelques citoyens. Vous les entendrez. Puis on parlera religion. Nous sommes au lundi de Pentecôte, une fête religieuse qui intervient 24 heures après la Pentecôte. Curé de la paroisse Saint-Joseph d'Alaga à Parakou, le père Bruno Amanogbe nous en dira davantage sur cette célébration. À suivre d'autres nouvelles d'ici d'ailleurs, l'actualité en 24 sur le continent, les nouvelles sportives. Voilà donc pour la charpente de ce journal. Merci de prendre le rendez-vous. Voici votre édition.
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2: Je vous l'annonce un titre. Après à peine installé, le président de la République, Romuald Ouadahi, a procédé ce dimanche 24 mai 2026 à la nomination des membres de son premier gouvernement. Ceci à travers le décret numéro 2026-314 portant composition du gouvernement. Cette décision intervient quelques heures seulement après sa prestation de serment à Cotonou. La lecture de la liste des nouveaux ministres a été faite dans la soirée de ce dimanche par le nouveau secrétaire général de la présidence. Nous n'avons Aristide Didiojo au palais de la Marina. Ce gouvernement est composé de plusieurs figures de l'administration béninoise ainsi que de nouvelles personnalités appelées à conduire les actions du chef de l'État durant son mandat. Nous n'avons Aristide Didiojo, secrétaire général de la présidence.
3: Garde des Sceaux, ministre de la Justice et de la Législation, Monsieur Yvan Détchénou. Ministre de l'Économie et des Finances, chargé de la Coopération, Monsieur Aristide Médénou. Ministre des Affaires étrangères, Madame Corinne Amoury-Brunet. Ministre délégué auprès du Président de la République, chargé de l'Intérieur et de la Sécurité publique, Monsieur Djibril Maman Cissé Moussa. Ministre délégué auprès du Président de la République, chargé de la Défense nationale, Monsieur Gildas Agonkan. Ministre du Tourisme et du Commerce extérieur, en charge de l'Industrie et de la Promotion de l'Investissement privé, Monsieur Olusegun Ajabi Bakari. Ministre de l'Agriculture, de l'Élevage et de la Pêche, Monsieur Adi Yeton Bloukounan Goubalan. Ministre de la Santé, Monsieur Benjamin Ignace Baudourin Rumpati. Ministre de l'Enseignement supérieur et de la Recherche scientifique, en charge de la Formation technique, Madame Sedami Medegan Fagla. Ministre de l'Enseignement secondaire, Monsieur Clément Kouchadé. Ministre des Enseignements maternels et primaires, Monsieur Armand Kouyema Nata. Ministre de la Famille et de l'Action sociale, Madame Véronique Toyifodé. Ministre de la Décentralisation et de la Gouvernance locale, Monsieur Janvier Yaouedeou. Ministre de la Culture, des Arts et du Patrimoine, Monsieur Yassine Latoundi. Ministre du Commerce intérieur, en charge de la formalisation de l'économie, Madame Sadia Alimatou Assouma. Ministre de la Transformation digitale et de l'Innovation, en charge de la Stratégie National d'Intelligence Artificielle, Monsieur Maouna Aklogan. Ministre de l'Énergie, de l'Eau et des Mines, Monsieur Édouard Dahomey. Ministre du Cadre de Vie et des Transports, chargé du développement durable, Monsieur Georges Allais, ministre des Petites et Moyennes Entreprises et de la Promotion de l'Emploi, en charge de la formation professionnelle, Madame Awaou Bako, ministre de la Communication, en charge des médias, Madame Aurélie Adam Soulé, épouse Zoumarou, ministre des Sports et de l'Engagement Civique, Monsieur Benoît Dato, ministre délégué auprès du ministre de l'Économie et des Finances, chargé des Finances et de la Microfinance, Monsieur Nicolas Yenoussi, ministre délégué auprès du ministre de l'Économie et des Finances, chargé du Budget et de la Fonction Publique, Monsieur Rodrigue Chaou, ministre délégué auprès du ministre de l'Économie et des Finances, chargé de la mobilisation des ressources extérieures et de la gestion de la dette, Monsieur Hugues Oscar Lokossou. Le présent décret qui prend fin pour compter de la date de sa signature abroge les dispositions du décret précédent. Il sera publié au journal officiel fait à Cotonou le 24 mai 2026 par le président de la République, chef de l'État, chef du gouvernement, Monsieur Romuald Ouadani.
2: Et quelques heures seulement donc après son investiture, le président Romuald Ouadani a dévoilé par le biais du secrétaire général du gouvernement l'équipe composée de 24 ministres. Quelle lecture peut-on faire de l'ossature de cette toute première équipe de l'exécutif béninois? Eh bien, élément de réponse dans cette analyse signée Nasrin Alabi.
0: Le premier constat est la continuité avec le régime Talon. Plusieurs ministres déjà présents dans le précédent gouvernement sont reconduits ou repositionnés dans des secteurs stratégiques. Ce qui traduit la volonté de préserver les réformes engagées depuis 2016, la recherche de stabilité administrative et économique, la confiance accordée aux cadres déjà expérimentés dans la gestion publique. Des personnalités comme Yvon Détchénou, Véronique Toyifodé, Benjamin Rumpati, Aurélie Adam Soulé Zoumarou, Olusegun Adjadi Bakari symbolise cette continuité gouvernementale. Une présence féminine encore limitée mais stratégique. Le nouveau gouvernement compte 6 femmes sur 24 ministres, soit un quart de l'effectif. Même si la parité n'est pas atteinte, plusieurs femmes occupent des postes importants. Affaires étrangères, famille et actions sociales, communication et médias, commerce intérieur, PME et emploi, enseignement supérieur. Une volonté de maintenir la promotion du leadership féminin. Une continuité avec les avancées observées sous Talon. Une reconnaissance croissante des compétences féminines dans les secteurs stratégiques. C'est aussi un gouvernement dominé par les technocrates. Le profil général des ministres montre une forte présence de technocrates et de hauts cadres administratifs. Des profils issus de finances de l'administration publique, du numérique et de la coopération internationale, des cadres réputés pour leurs compétences techniques plus que pour leur poids politique. Un équilibre entre anciens et nouveaux visages. Le gouvernement mélange des ministres expérimentés, de nouveaux entrants, des profils plus jeunes. Une synergie entre expérience et renouvellement. Une volonté d'assurer une transition sans rupture brutale. Une stratégie pour préparer progressivement une nouvelle génération de dirigeants.
2: De l'administration communale à la haute sphère de l'État, le parcours de Djibril Maman Cissé connaît un nouveau tournant. Ancien secrétaire général de la mairie de Parakou, puis préfet du département du Borgou, il fait désormais son entrée au gouvernement du président Romuald Ouadani en qualité de ministre délégué auprès du président de la République chargé de l'intérieur et de la sécurité publique. Entre reconnaissance d'un parcours administratif remarquable et défi d'un portefeuille stratégique, retour sur l'ascension de ce cadre de l'État, c'est un élément signé Anissédi Djimadia.
3: Ministre délégué auprès du président de la République, chargé de l'intérieur et de la sécurité publique, Monsieur Djibril Maman Cissé Moussa.
4: Ancien secrétaire général de la mairie de Parakou, puis préfet du département du Borgou sous le régime du président Patrice Talon, Djibril Maman Cissé franchit une nouvelle étape dans son parcours administratif en intégrant le gouvernement du président Romuald Ouadani. Dans la composition du premier gouvernement de la nouvelle mandature, il a été nommé ministre délégué auprès du président de la République, chargé de l'intérieur et de la sécurité publique. Avant cette promotion, Djibril Maman Cissé a occupé pendant 7 ans, de 2009 à 2016, le poste de secrétaire général de la mairie de Parakou. En juillet 2016, il est nommé préfet du Borgou, une fonction dans laquelle il est reconduit en juin 2021. Cette nomination au sein de l'exécutif est donc le couronnement d'un riche parcours, un couronnement mérité selon les Paraquois.
5: Vraiment, je suis vraiment aussi content par rapport, on l'installe en même temps, il fait aussi l'installation de son premier gouvernement. J'ai vraiment apprécié l'installation de son premier gouvernement. Et surtout, ça m'a beaucoup plu. J'ai vu le préfet du Borgou qui a été nommé ministre délégué. Vraiment, ça m'a beaucoup plu.
4: Une ascension qui témoigne de la confiance placée en un cadre administratif, expérimenté désormais appelé à jouer un rôle de premier plan dans la gouvernance et la sécurité du pays. Plusieurs citoyens expriment leurs attentes quant aux défis qu'ils attendent dans ces nouvelles fonctions.
5: J'attends vraiment de ce ministre qu'il n'oublie pas le Borgou, du fait qu'il est maintenant ministre délégué, qu'il passe par ses actions, que le Borgou soit aussi développé dans le Bénin, pour que les jeunes de Borgou, surtout concernant la jeunesse, qu'il apporte des solutions par rapport à la jeunesse du Borgou, pour qu'il y ait une amélioration par rapport au département de Borgou.
4: De la mairie au gouvernement, Djibril Maman Cissé incarne l'exemple typique de l'ascension dans l'administration publique. Désormais ministre délégué auprès du président de la République, chargé de l'intérieur et de la sécurité publique, il continuera à mettre son expérience au service de la République, mais à un niveau supérieur.
2: Un élément signé en essai, Djimadia Romuald Wadanyi, nouveau président du Bénin, c'est aussi l'espoir d'une relance de la coopération avec les pays de l'Alliance des États du Sahel, AES en abrégé. Dans son discours d'investiture ce dimanche, le chef de l'État promet travailler dans ce sens dans une sous-région confrontée au péril terroriste. Nous sommes condamnés à travailler ensemble, a d'ailleurs déclaré Romuald Wadanyi devant les nombreuses délégations étrangères qui ont effectué le déplacement du palais des congrès.
6: Avec nos pays voisins, nous mettrons l'accent, un accent particulier, sur l'approfondissement de la coopération régionale. Le Bénin continuera d'agir pour la stabilité, le dialogue et le respect. À nos pays frères d'Afrique et d'abord à nos voisins de la sous-région, dont je veux saluer ici la présence à nos côtés, tant elle nous réjouit. Je veux renouveler le message de fraternité du peuple béninois. Ma conviction est que, dans une sous-région confrontée au péril terroriste, nous sommes condamnés à travailler ensemble. Je veux donc réitérer la disponibilité du Bénin à agir de concert avec eux pour venir à bout de ce fléau. Je veux leur dire ma conviction qu'ensemble avec eux, nous pouvons bâtir une Afrique puissante, en faisant nos propres choix d'orientation.
2: Et la bonne nouvelle est que l'AES s'inscrit également dans cette dynamique. Ce dimanche, les ministres maliens et burkinabés des Affaires étrangères ainsi que le premier ministre nigérien ont répondu à l'invitation des autorités béninoises. Tous reconnaissent la nécessité d'une diplomatie renforcée et saluent la démarche du Bénin. Alimaman Lamine Zeine, premier ministre nigérien, et Abdoulaye Diop, ministre malien des Affaires étrangères.
7: Le nouveau président a fait l'amitié et la fraternité au pays de l'AES en les invitant. Et nos présidents respectifs nous ont autorisés à venir assister à cet événement important. Et je crois que c'est une nouvelle voie qui s'ouvre. Il a parlé justement de prendre en main son propre destin, faire ses propres stratégies, et ça nous encourage. Et je crois que les peuples de ces pays ont toujours été ensemble. Le plus important, c'est de travailler au raffermissement de ces relations.
8: Vous savez, c'est un honneur pour nous de représenter ici le président de la transition, son Excellence le général d'armée Assimi Goïta, pour répondre à l'invitation pour l'investiture du nouveau président du Bénin, à qui il nous a demandé d'adresser ses voeux de réussite et sa volonté de pouvoir œuvrer avec tous les peuples de la région pour la paix, la stabilité et la fraternité.
9: Dites-vous des applaudissements nourris quand vous appelez.
8: Ça veut dire que nos peuples ont toujours été ensemble, il faut qu'on continue à être ensemble.
2: Les réactions ne font que s'enchaîner suite à ce discours d'investiture du président Romuald Ouadahi. Je vous invite à suivre cette fois de façon respective le représentant résident de la CDAO Bénin, Amadou Diong, le directeur général de l'APS Bénin, Saint-Gilles Tshiekété, et l'ancien ministre béninois des Affaires étrangères, Nassirou Bakouari Fari. Tous se réjouissent de ce qu'ils ont entendu.
10: C'est le couronnement de mon séjour ici. Donc, je ne peux être qu'heureux d'avoir été là et d'avoir vécu ces moments avec le peuple béninois. Nous souhaitons plein succès et bon vent au nouveau président de la République.
11: Le discours, moi, m'a particulièrement ému. J'ai beaucoup aimé cette vision, cette détermination et ce message de combat pour des réalisations majeures à venir pour notre pays.
12: Le président de la République a réussi d'abord à nous faire un discours très programmatique par rapport aux attentes légitimes de notre peuple et sa relation au pouvoir qu'il a décliné. Le pouvoir n'est pas un privilège personnel, mais une responsabilité.
2: Autre réaction, celle de Ousmane Batoko, intervenant ce dimanche sur BIP Radio. L'ancien président de la Cour suprême y est allé lui aussi de son exhortation. Il faut renouer immédiatement et sans condition avec ces pays, les pays de l'AES bien sûr, déclare-t-il tout en saluant le déroulement de la cérémonie d'investiture. Ousmane Batoko.
13: Cette cérémonie a été merveilleuse. Toute la personnalité que compte le Bénin était là. On a eu droit à une grande émotion par la représentation à cette célébration des représentants des pays amis et surtout des pays qui nous entourent et à un niveau des plus élevés. Et chaque fois qu'on a cité le nom d'une de ces délégations du Togo, du Niger, du Nigeria, du Burkina ou du Mali, le peuple béninois présent en ces lieux a ovationné chacun des représentants appelés. Le peuple a tout dit. Le peuple a dit son sentiment par rapport aux relations qu'il faut avoir avec nos voisins. À mon avis, on ne peut pas dire mieux. On ne peut pas dire mieux. Et le président Ouadahi doit en tirer toutes les leçons que cela implique, à savoir renouer immédiatement et sans condition. Je dis bien sans condition. Avec tous ces pays.
2: L'entrée officielle de Romuald Ouadahi dans ses nouvelles fonctions de président de la République du Bénin suscite également des réactions dans l'opinion publique à Parakou. Les populations se disent satisfaites de la transition pacifique ayant conduit à cette étape cruciale du mandat du nouveau président. Une satisfaction teintée par des attentes exprimées au micro de nos reporters. Selon la majorité des personnes à qui le micro a été tendu, la prise en compte des difficultés liées au pouvoir d'achat et la prise en compte des femmes et des jeunes dans les politiques de l'État sont les préoccupations majeures. Il souhaite toutefois un très bon mandat au successeur de Patrice Talon.
14: Personnellement, par rapport à l'installation du nouveau président Romuald Ouadahi, je suis très content et je tiens à féliciter le nouveau président. Il a souligné dans le discours de privilégier, donc il a privilégié les femmes, donc de leur apporter de l'assistance. J'ai également apprécié tout ça là. Dans son discours, il a souligné bien d'autres choses que j'ai vraiment aimé. Et l'installation de son nouveau gouvernement, donc y compris le préfet du Borgo, M. Djibril, j'ai également beaucoup apprécié.
15: J'ai apprécié son installation. Il a dit qu'il va se baser pour lutter contre la pauvreté. Comme on le dit souvent, il n'y a pas de développement avec un peuple affamé. Vraiment, s'il a pu participer à la réduction du taux de pauvreté au Bénin, on verra avec le temps le changement. J'ai vu le préfet du Borgo qui a été nommé ministre délégué, qui n'oublie pas le Borgo, du fait qu'il est maintenant ministre délégué, qu'il passe par ses actions, que le Borgo soit aussi développé dans le Bénin.
1: La générale.
2: 19h passées de 19 minutes au Bénin, une heure de plus en France. Autre volet de l'actualité originaire de la Guadeloupe, région d'outre-mer français et a grandi à Vigné-sur-Seine, toujours en France. Claudicia est désormais un citoyen du Bénin, l'ancien animateur de la célèbre émission Couleur tropicale de Radio France Internationale a officiellement acquis la nationalité béninoise. C'était lors d'une cérémonie symbolique à Ouida. Le 22 mai dernier, à cette occasion, il a également adopté le prénom traditionnel Kodjovi en référence à son jour de naissance selon les coutumes locales. Très ému, il a décrit ce moment comme une étape majeure de son parcours identitaire et spirituel. Il affirme avoir vécu une profonde reconnexion avec ses origines africaines, notamment lors de cérémonies traditionnelles incluant la consultation du fa et des rituels ancestraux. Claudicia.
16: Aujourd'hui, le Bénin est en train d'éclairer une grande partie de la population du monde. Les afro-descendants, certes, et les personnes métisses, mais pas seulement, parce que je crois que le chemin que nous empruntons, ce qui se joue aujourd'hui, va permettre à l'humanité tout entière, peut-être, de se réconcilier. Vérité, même si aujourd'hui, il y a 4 ou 5 ans, par mon test ADN, et donc je savais que j'étais de cette région-là, d'ici très précisément. Il me fallait donc aller beaucoup plus loin, mais aller beaucoup plus loin, pas seulement dans mes propres rêves, mais aller beaucoup plus loin avec retrouver mes ancêtres, retrouver des noms, une famille, c'était pour moi le plus important, et puis me réparer. Vous n'imaginez pas à quel point les afro-descendants, parfois le savent, le sentent, et à d'autres moments ne le sentent pas, à quel point les traumatismes sont profonds, les blessures sont profondes, les blessures à l'âme, à quel point notre dignité a besoin d'être réparée.
2: Intégré symboliquement à une lignée familiale de Ouida, il se définit désormais comme un Africain de Ouida tout en rappelant ses origines afro-caribéennes de Guadeloupe. Par ailleurs, Claudicia dit prendre déjà des dispositions pour s'installer au Bénin.
16: Et je voudrais dire le combat des afro-caribéens, ceux que l'on appelait des afro-descendants qui aujourd'hui, comme moi, je ne suis plus un afro-descendant. Je suis un Africain. Je suis un Africain du Bénin. Je suis un Africain de Ouida. Je suis un Africain de Ouida. Vous voulez que je le répète? Je suis un Africain de Ouida. Aujourd'hui, moi, je sais que désormais, j'emprunte un autre chemin pour terminer ma vie et pour continuer à agir. Alors, bon, c'est autre chose. Consulter le FA, pour moi, il y a des choses que je ne peux pas dire dans ce que j'ai vécu. Il y a un film qui a été tourné, vous le verrez probablement, mais ça a été un moment extraordinaire, un moment de grande émotion, un moment où les larmes ont coulé, mais c'était des larmes de joie, des larmes de... comme s'il manquait quelque chose à ma colonne vertébrale, comme s'il manquait quelque chose à mon âme. Et j'ai le sentiment d'avoir eu cette pièce manquante et essentielle. Je suis africain désormais.
17: Vous allez résider désormais au Bénin, définitivement?
16: Il est prévu, oui, c'est prévu. Et donc nous sommes déjà en quête d'un lieu, d'une maison, d'un appartement. C'est déjà fait.
2: Il faut dire que cette démarche s'inscrit dans le cadre des initiatives de retour des afro-descendants vers le Bénin, un mouvement de mémoire et de réappropriation culturelle soutenu par plusieurs acteurs locaux. On va maintenant parler religion. Lundi 25 mai 2026, une journée fériée, chômée et payée sur toute l'étendue du territoire national. Il s'agit en effet du lundi de Pentecôte, la prolongation de la fête de Pentecôte qui commémore la descente de l'Esprit-Saint sur les apôtres de Jésus. Et ce lundi de Pentecôte n'est pas une fête liturgique. Elle permet cependant aux fidèles de prolonger le temps de prière, de méditation et de rassemblement autour des valeurs chrétiennes. Père Bruno Amanogbe est le curé de la paroisse Saint-Joseph d'Alaga. Il en dit davantage sur le lundi de Pentecôte.
18: Le lendemain de la fête, lundi de Pentecôte, je ne crois pas que cela existe dans tous les pays. Bon, au moment, à l'avènement de la démocratie, puisque la révolution nous avait obligé, la révolution marseillaise nous avait obligé à laisser les religions de côté et tout pour travailler rien que pour avancer dans le prolétariat. Quand on a voulu changer pour parler de démocratie, c'était la liberté retrouvée. Donc, les anciennes pratiques qui étaient bonnes, on a essayé de les restaurer. Et en principe, le lundi de Pentecôte, on pouvait partir au boulot. Mais ceux qui étaient là en ce moment ont demandé, ah, non, il faut qu'on nous accorde cela. Et dans la démarche de démocratie en ce moment, bon, c'était accordé. Donc, c'est un jour en plus pour nous, pour nous retrouver. Alors, qu'est-ce que les gens font en ce temps? Bien, on peut prier. Il y en a qui organisent la prière. Ça permet à certains groupes de se retrouver.
2: Quelques informations sportives sans transition avant de retrouver les nouvelles sur le continent. Retenez que les Amazones U17 du Bénin ont parfaitement négocié la manche aller du deuxième tour des éliminatoires de la Coupe du Monde féminine U17 Maroc 2026, opposée à la Sierra Leone ce lundi au stade de Kégué à Lomé. Les jeunes béninoises se sont imposées avec autorité sur le score de 3-0. Avant cette rencontre importante, les joueuses béninoises avaient effectué dimanche leur ultime séance d'entraînement dans une ambiance marquée par la concentration, l'intensité et la détermination. Une préparation visiblement réussie pour les protéger du staff béninois. Dès l'entame de la rencontre, il faut dire que les Amazones ont affiché leur ambition à la 16e minute. La capitaine et goleador béninoise Romaine Gandonois a ouvert le score sur un superbe coup franc direct permettant au Bénin de prendre les commandes de la partie. Solide défensivement et entreprenante offensivement, les Amazones ont conservé cet avantage jusqu'à la pause. Au retour des vestiaires, le Bénin a accentué la pression sur la défense sierra-léonaise. À la 57e minute, Diane Dougbé a doublé la mise pour les Amazones U17, récompensant la domination béninoise. Puis est arrivée la démonstration de Romaine Gandonou, déjà buteuse, eh bien, l'attaque quand béninoise a inscrit un magnifique troisième but à la 67e minute. Grâce à cette victoire convaincante, 3-0, les Amazones de moins de 17 ans prennent une sérieuse option pour la qualification avant le match retour. Sur le vieux continent, ce lundi, le sélectionneur de l'Espagne, Luis de la Fuente, a officiellement annoncé la liste des 26 joueuses retenues pour la Coupe du Monde 2026. Malgré sa blessure sur cette fin de saison, l'ailier du FC Barcelone, Lamine Yamal, est bien évidemment présent. Il faut également noter la convocation du milieu du Paris Saint-Germain, Fabián Ruiz, 30 ans, seul représentant de la Ligue 1 dans le groupe de la Roja. Un autre élément est aussi à souligner, le Real Madrid ne compte aucun joueur dans cet effectif. Sur le papier, l'Espagne s'impose logiquement comme un sérieux prétendant à la victoire finale lors de cette compétition. 19h passé de 27 minutes, la nouvelle sur le continent. L'Afrique en plus bref avec Grace Kodo. Bonsoir Grace.
19: Jacques Degbé, bonsoir.
2: On ouvre par le Nigeria. Bola Ahmed Tinubu officiellement investi candidat à la présidentielle de 2027.
19: Le président sortant Bola Ahmed Tinubu a été officiellement investi par le All Progressive Congress pour représenter le parti à l'élection présidentielle prévue le 16 janvier 2027. Désigné à l'issue des primaires organisées le 24 mai 2026, Bola Tinubu apparaît actuellement comme le grand favori du scrutin. Il bénéficie notamment du soutien de 31 des 36 gouverneurs du pays ainsi que d'une opposition encore fragmentée.
2: En Côte d'Ivoire, pour finir, bloqués en Tunisie, plus de 240 migrants ont fait le choix de revenir au pays.
19: Ces hommes et femmes qui espéraient rejoindre l'Europe en traversant la Méditerranée ont finalement choisi un retour volontaire après plusieurs mois, parfois des années passées dans des conditions difficiles en Tunisie. Accueillis dans un centre de transit à Abobo, Plusieurs migrants ont raconté les violences, les expulsions et la précarité vécues, notamment dans la ville de Sfax. Certains expliquent avoir tenté à plusieurs reprises la traversée clandestine vers l'Europe sans succès.
2: Merci à vous, Grâce. Et c'est d'ailleurs ce tour d'Afrique qui vient mettre un thème à cette édition. Le rappel de l'essentiel en titre. Retenez que le premier gouvernement du président Romuald Ouadani, on connaît désormais les figures qui composent l'exécutif béninois depuis hier. Retenez de l'ossature de cette nouvelle équipe. Vous avez eu des réponses dans cette édition parmi les ministres nommés, figure notamment Djibril Maman Cissé, jusqu'ici préfet du Borgo. Il est nommé au poste de ministre délégué auprès du président de la République, chargé de l'intérieur et de la sécurité publique. Une ascension qui suscite admiration et attente au sein de la population de Parakou. Nous avons donné la parole à quelques Parakouais, vous les avez suivis et puis on n'a pas de religion. Nous sommes au lundi de Pentecôte. Pentecôte, une fête religieuse qui intervient 24 heures seulement après la Pentecôte. Curé de la paroisse Saint-Joseph d'Alaga Parakou, le père Bruno Amanogbe nous a situé davantage sur cette célébration. Vous avez suivi également les nouvelles sportives. L'actualité en 24 heures sur le continent a été également au menu. Jacques Debich tient direct sur vous. Collaboration technique Christian Avocetien. Merci de nous avoir suivis. Rendez-vous demain dès qu'il va sonner 6h15. C'est pour le grand direct de l'information.
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6: Avis de recherche. Il est recherché dans l'intérêt de sa famille, le nommé Seizonou Arafat, âgé de 31 ans. Il est de teint noir, taille 1m75. Il parle couramment le français et le fond. Il a quitté la maison depuis le mercredi 20 mai 2026. Jusqu'à ce jour, il n'est pas de retour. Le parent de Seizonou Arafat prie toute personne ayant l'information de ce garçon de venir vouloir, de bien vouloir le conduire au commissariat de Guémen ou appeler le numéro suivant 01 99 90 88 18 ou le 01 96 26 58 97 ou le 01 94 98 73 58. Je reprends très rapidement pour vous avis de recherche. Il est recherché dans l'intérêt de sa famille, le nommé Seizonou Arafat, âgé de 31 ans. Il est de teint noir, taille 1m75. Il parle couramment le français et le fond. Il a quitté le domicile depuis mercredi 20 mai 2026. Jusqu'à ce jour, il n'est pas de retour. Le parent de Seizonou Arafat prie toute personne ayant l'information de ce garçon de bien vouloir le conduire au commissariat de Guémen ou appeler les numéros suivants 01 99 90 88 18 ou le 01 96 26 58 97 ou le 01 94 98 73 58.

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